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J'ai lu pour vous une émission de Radio Dragon et de Radio Royan. Le livre que j'ai lu, dont on va parler, s'appelle « Les origines du conflit israélo-arabe 1870-1950 » de Georges Bensoussan. J'ai choisi ce livre parce qu'il reprenait l'histoire d'Israël. Une telle prise de recul m'a semblé le seul moyen d'éclairer la situation actuelle. À l'époque des temps bibliques, et jusqu'à la Deuxième Guerre mondiale, le Moyen-Orient était fait de tribus et de peuples divers, soumis à des empires centraux. D'abord l'Empire babylonien,

auquel succéda l'Empire romain. Les Juifs s'étaient soulevés contre l'autorité romaine, ce qui leur valut d'être chassés de Palestine et de se disperser dans le bassin méditerranéen. À l'Empire romain succédèrent divers empires arabes, enfin l'Empire ottoman qui allait dominer la région jusqu'à l'époque contemporaine. Côté juif, cette longue histoire a forgé la vision messianique de la terre des origines promise par Dieu. Tant qu'au monde arabe, il était formé, donc on l'a dit, de tribus dominées par l'Empire ottoman et cimentées par la foi islamique, laquelle rejetait le monde juif. L'histoire du peuple juif est faite de persécutions et d'exils successifs. En déclarant les Juifs citoyens à part entière, la Révolution française avait semblé apporter un réel progrès. À ceci près que, un siècle plus tard, la Révolution industrielle allait créer de nouvelles inégalités et faire réémerger l'antisémitisme. En Russie, l'antisémitisme devint brutalement violent et déboucha sur des massacres, les pogroms, soutenus par les autorités. L'élite de la diaspora se constitua alors en pouvoir politique et mena deux actions de front. D'une part, faire pression sur les puissances coloniales, l'Angleterre et la France, pour leur faire accepter l'idée d'un foyer juif en Palestine, en parallèle les mettre devant le fait accompli en amorçant un mouvement migratoire en Palestine. À cette époque, la Palestine n'avait pas de véritable identité politique. Y vivaient des paysans pratiquant une agriculture de survie. Ils étaient-ils lettrés, constitués en tribus, lesquels versaient un impôt à l'autorité ottomane. Dans un premier temps, la dite autorité accepta l'arrivée de migrants venus d'Europe. D'une part, ils payaient les terres qu'ils voulaient occuper, et d'autre part, ils apportaient des techniques et des capitaux. Ces premiers migrants arrivèrent en deux vagues, une première de 10 000 personnes en provenance de Russie, une deuxième de 40 000 venues d'Europe de l'Est. Et lors de cette deuxième vague, arrivèrent les pères fondateurs du futur État d'Israël, dont David Ben-Gourion, venu de Pologne. La plupart d'entre eux étaient laïcs, voire communistes. Cette venue des pères fondateurs se traduisit par la création de Tel Aviv et du premier kibbutz dès 1907. Ainsi, sur le terrain, la création d'un État juif était bel et bien amorcée. Aux temps ottomans succéda la Palestine mandataire. Le mandat en question était celui attribué à l'Angleterre selon le traité de Trianon signé en 1920, selon lequel l'Empire ottoman était définitivement démantelé. Les puissances occidentales, principalement l'Angleterre et la France, n'avaient pas attendu la signature du traité pour prendre la conduite des opérations. C'est ainsi que, dès 1917, fut signée la Déclaration Balfour. Selon ce texte, le gouvernement britannique se déclarait favorable à l'établissement d'un foyer national pour le peuple juif en Palestine. Ce document avait été adressé à un membre de la famille Rothschild en tant que représentant de l'organisation sioniste mondiale. La France, bien que moins impliquée, faisait une démarche identique. La déclaration Balfour divisa d'emblée le monde arabe. Plusieurs nations arabes étaient favorables à une occidentalisation de la région, car ils y voyaient un facteur de progrès matériel et politique. Ce fut en particulier le cas de l'Irak. Dans ce contexte, l'implantation d'une unité juive en Palestine paraissait un bon compromis. Tant qu'aux Palestiniens eux-mêmes, beaucoup étaient convaincus que cela ne serait pas pire que sous la domination turque. Néanmoins, il était inévitable qu'apparaisse une réaction nationaliste. La société palestinienne était faite de clans rivaux par définition. C'est ainsi que l'un des clans dominants était favorable à une bonne entente avec les Juifs, alors que l'autre clan
dominant revendiquait une position nationaliste. Dans un premier temps, les habitants de Palestine, en général, ne se sentirent pas impliqués. Le problème vint de l'argent apporté par les migrants juifs lors de l'achat des terres qu'ils allaient exploiter. En effet, cet argent, cet apport d'argent, allait rendre critique les inégalités qui avaient été supportées ou supportables jusque-là. D'un côté, des propriétaires allaient s'enrichir, et en contrepartie, des exploitants allaient se trouver sans ressources, et, n'ayant plus rien à perdre, seraient prêts à s'enrôler dans les milices en voie de se constituer. Une deuxième vague migratoire avait eu lieu dès les années 1900. Elles se succédèrent régulièrement par la suite. 35 000 personnes au début des années 80, des années 20, 80 000 à la fin des années 20 et 80 000 au cours des années 30. L'apparition d'émeutes se fit de façon décalée et se limitèrent jusqu'au début des années 30 à quelques centaines de morts. On pourrait dire que la situation était sous contrôle. D'une part, l'administration britannique jouait son rôle de régulateur, et d'autre part, les protagonistes juifs arabes étaient peu armés. Enfin, il n'y avait pas encore de véritable ingérence étrangère venant des pays voisins.

Nous sommes toujours sur le livre de Georges Bensoussan, Les origines du conflit israélo-arabe 1870-1950. La situation en Palestine se dégrada véritablement au cours des années 30. D'une part, les colonies juives déjà en place avaient pris de l'importance, mais surtout, la montée du nazisme en Allemagne allait conduire à un niveau d'immigration inédit. Ainsi, le concept de foyer national juif était-il devenu trop restrictif? Alors, pour tenter de maîtriser la situation, l'Angleterre voulut fermer le robinet de l'immigration et limita la vague d'immigration allemande à 18 000 personnes. Néanmoins, c'en était trop pour les Arabes. Une révolte massive s'organisa, connue sous le nom de Grande Révolte Arabe. Elle fit 6 000 victimes, sachant que la rivalité entre les deux clans faisait elle-même 1 000 victimes. La revendication était nationaliste, à savoir création d'un État palestinien indépendant et excluant les Juifs de son territoire. Le soulèvement était organisé. Il commença par une grève générale, particulièrement longue, et se poursuivit avec les armes pendant 3 ans. Des deux côtés, juifs et arabes, des milices s'étaient constituées. Les milices arabes étaient mieux armées, mais moins bien organisées que les milices juives, lesquelles furent néanmoins mises en péril. Les Anglais, directement attaqués, mirent les moyens leur permettant de mater la révolte arabe, préservant les Juifs de ce fait. La déclaration Balfour avait fait l'objet de plusieurs additifs. Un troisième fut alors promulgué pour prendre en compte la revendication nationaliste arabe. Cet additif s'engageait à réduire drastiquement l'immigration juive. Dans le même temps, la Grande-Bretagne s'engagea à donner son indépendance à la Palestine à terme de 10 ans. Ainsi, l'Angleterre avait gagné militairement et perdu politiquement. La notion de foyer juif dans un territoire colonisé par une puissance occidentale était désormais dépassée. Et la Seconde Guerre mondiale allait rebattre les cartes. La Seconde Guerre mondiale a sonné le glas des empires coloniaux anglais et français. Ainsi, l'Angleterre n'avait plus les moyens militaires pour maîtriser la situation en Palestine. De plus, il y avait mieux à faire ailleurs, en particulier dans les pays où poussait le pétrole, l'Irak. En parallèle, en Arabie, les États-Unis prirent la place des Anglais dès 1938. Et à cette même époque, la Shoah allait constituer un véritable cataclysme au sein du monde occidental. Et désormais, le sionisme prit une légitimité incontournable. On estime à 3 millions le nombre de Juifs à avoir échappé à l'Holocauste. La pression migratoire prit ainsi une nouvelle dimension. D'autre part, les nouveaux migrants étaient des personnes aguerris. Et les Anglais furent dépassés par la situation. Non seulement ils devaient faire face au nationalisme arabe, mais de plus, ils durent affronter les Juifs qui désormais voulaient transformer le foyer de départ en un véritable État. Ainsi, le leader du mouvement juif, dit de libération, connu sous le nom d'Irgun, Menachem Begin, qui deviendra plus tard Premier ministre d'Israël, organisa un attentat particulièrement marquant, le plastiquage de l'hôtel du roi David à Jérusalem en 1946 et qui fit 80 morts occidentaux. Ainsi, la page était tournée. L'avènement d'un État hébreu était désormais sur les rails. L'année suivante, en 1947, un autre événement allait encore faire augmenter la pression, à savoir l'arrivée du paquebot Exodus avec 4 500 personnes à bord.
Dans un premier temps, l'administration britannique refoula le bateau, lequel revint en France. Mais le soutien d'opinion française et anglaise fut tel que les Anglais durent bien lui laisser débarquer les 4500 migrants. Derrière cet événement se cache l'intervention du camarade Staline. À peine la paix signée, l'URSS avait entrepris d'affaiblir l'Occident. Et envoyer des migrants juifs en Palestine permettait de mettre l'Angleterre en difficulté. Dès 1928, Staline avait tenté de déporter la communauté juive russe dans une ville du nom de Birobidzhan. Ainsi, permettre aux juifs russes de s'exiler en Palestine était faire d'une pierre deux coups. L'Angleterre a alors jeté l'éponge et refilé le bébé à l'ONU, nouvellement créée. C'est ainsi que l'ONU forma, courant 1947, le Comité spécial des Nations Unies sur la Palestine. Ce comité était composé de 12 experts de nationalités différentes, tous venant de pays extérieurs au conflit. Ces arbitres furent pris très au sérieux par les Juifs de Palestine, qui prirent soin de leur montrer ce à quoi de tels experts pouvaient être sensibles, des cultures prometteuses, des écoles bien tenues, des dispensaires bien équipés, etc. À l'inverse, les Arabes pratiquèrent la politique de la chaise vide, ou bien se montrèrent hautains, voire carrément agressifs. La solution la moins mauvaise fut de séparer deux États, un État palestinien et un État hébreu. Le comité traça alors le plan de partage du territoire, plan qui sera entériné par la résolution 1881 de l'ONU. La France, les États-Unis, l'URSS approuvèrent. La Grande-Bretagne s'abstint. Les pays arabes s'y opposèrent. Le partage territorial était simple et équivalent en surface. En revanche, le partage des populations était dissymétrique. D'un côté, l'État arabe comptait 800 000 personnes, arabes à 99%. De l'autre, l'État hébreu regroupait 560 000 personnes, mais la population était partagée entre 60% de juifs et 40% d'arabes.

nous continuons cette histoire des origines du conflit israélo-arabe entre 1970 et 1950. Mais nous en sommes arrivés à la création de l'État hébreu par l'ONU. Alors personne ne pensait sérieusement que créer un pays qui serait composé de deux populations antagonistes pourrait être fiable. D'ailleurs, à la même époque, quand l'Inde était devenue indépendante, eh bien, il avait été choisi de créer deux États, l'Inde et le Pakistan. Il en résulta que, dès le lendemain du vote de l'ONU, une guerre civile éclata entre les communautés juives et arabes. Le 14 mai 1948, David Ben-Gourion proclama l'indépendance d'Israël. Le lendemain, l'Égypte, la Jordanie, la Syrie, le Liban et l'Irak interviennent militairement. Malgré leur supériorité numérique, les armées arabes peinèrent à coordonner leurs opérations. Israël parvint à consolider son armée, à obtenir des approvisionnements en armes et à remporter plusieurs offensives. Les accords d'armistice de 1949 consacrèrent la victoire d'Israël. Israël contrôlait un territoire plus vaste que celui prévu un an avant par le partage de l'ONU. La Cisjordanie était annexée par la Jordanie et la bande de Gaza était administrée par l'Égypte, qui était voisine. Environ 700 000 Palestiniens fuirent ou furent expulsés de leur foyer. Et ce triste événement fut appelé Nakba, qui veut dire catastrophe par les Palestiniens. Mais de leur côté, plusieurs centaines de milliers de Juifs quittèrent progressivement les pays arabes dans les années suivantes. Les accords d'armistice de 1949, signés séparément avec l'Égypte, le Liban, la Jordanie et la Syrie, mirent fin au combat sans établir de paix définitive. Israël contrôlait environ 80% de la Palestine mandataire, soit davantage que ce que prévoyait le plan de partage de l'ONU. La Cisjordanie, y compris Jérusalem-Est, passèrent sous contrôle jordanien, tandis que la bande de Gaza, on l'a dit, était administrée par l'Égypte. Les lignes d'armistice, appelées lignes vertes, restèrent la référence territoriale jusqu'à la guerre de 1967. Cette guerre transforma durablement le Moyen-Orient. Elle entraîna la naissance d'Israël, mais pas celle d'un État palestinien. La question des réfugiés palestiniens et l'instauration de frontières provisoires ne furent pas résolues. Et cette situation constitua le point de départ des conflits israélo-arabes ultérieurs 1956, 1967, 1973, ainsi que du conflit israélo-palestinien toujours en cours.

Nous en finissons, nous concluons sur ce livre, Les origines du conflit israélo-arabe, de Jean Bensoussan. Alors, les leçons à tirer. L'histoire n'a d'intérêt que si elle éclaire l'avenir. Les origines du conflit israélo-palestinien sont révélatrices de fondamentaux dont la pérennité est de nature à éclairer notre compréhension. Ces fondamentaux sont au nombre de trois. 1. La persécution des Juifs dans le monde. 2. Le rejet d'Israël par les pays arabes. Et 3. La déficience de gouvernance des belligérants. Nous avons vu que le sionisme était né en réaction à la récurrence des persécutions des Juifs. À l'époque, il s'agissait des pogroms tels qu'ils se pratiquaient principalement en Russie. Un demi-siècle plus tard, la Shoah allait rendre incontournable, on pourrait dire sacré, la revendication des Juifs à se constituer en un État souverain. Aujourd'hui, les Juifs de la diaspora se sont tout autant menacés de persécution qu'un siècle en arrière. En France, l'antisémitisme a changé de visage, ce qui n'est pas rassurant pour autant. En effet, l'extrême droite donne tous les gages possibles à la communauté juive. En revanche, le public des banlieues, issu de populations musulmanes ou gagnées par l'islam, sont hostiles aux Juifs, ne serait-ce que par ces derniers sont par essence solidaires d'Israël. Et LFI, qui se donnait pour tâche de se rallier des banlieues, eh bien, est allé clairement dans ce sens. De façon plus globale, la montée des populismes est porteuse d'antisémitisme. En effet, le principe du populisme est d'être hostile aux élites. Or, les Juifs sont très apparents au sein des différentes élites financières, médiatiques, scientifiques. Et en France, les Gilets jaunes ont laissé apparaître un ressenti antisémite. Ainsi, l'émigration des Juifs de France vers Israël, permise par la loi dite du retour, promulguée dès 1950, a fortement augmenté depuis fin 2023. Plus de 6500 Français ont fait ce choix depuis le 7 octobre 2023, avec une hausse notable de plus de 45% enregistrée en 2025. Or, la France est certainement l'un des pays où, s'agissant d'antisémitisme, la situation est la moins inquiétante. En effet, dans d'autres pays tels la Suède ou l'Allemagne, le néonazisme se montre à visage découvert. Tant qu'à la Russie, ainsi que les pays d'Europe de l'Est, ils n'ont jamais vraiment renié leur antisémitisme. Alors, côté États-Unis, tout reste possible, même si les chrétiens évangélistes se sont découverts une vénération pour Israël. Ainsi, les Juifs en général, Israël en particulier, n'ont aucune raison de baisser la garde. Israël continuera plus que jamais à se protéger. Aujourd'hui, 28 pays n'ont toujours pas reconnu l'État d'Israël. Tous sont des pays musulmans, à l'exception du Venezuela. La moitié d'entre eux sont des pays arabes. Le monde musulman se coordonne au sein d'un organisme appelé Organisation de la coopération islamique, créée en 1969. Il regroupe 57 pays. Cette organisation a publié une charte en 7 points, dont l'un mentionne le soutien au peuple palestinien s'agissant de la reprise de ses territoires. La Ligue arabe s'est constituée dès 1944, avec pour propos d'endiguer la constitution d'un État hébreu. Les États fondateurs de la Ligue arabe ont été l'Égypte, l'Arabie saoudite, l'Irak, la Jordanie et le Yémen. Le paysage a changé depuis cette époque. Après s'être frotté 3 fois de suite avec Israël, l'Égypte a fini par déclarer forfait et signer la paix israélo-égyptienne en 1979 après les accords de Camp David. À la même date, avait lieu en Iran la révolution islamique. Les gouvernements iraniens précédents avaient plutôt été favorables à Israël. Mais la révolution allait inverser la donne. L'Iran est aujourd'hui l'ennemi déclaré d'Israël. Ainsi, l'un de ses récents présidents, Mahmoud Ahmadinejad, a déclaré en 2005 qu'Israël devait être rayé de la carte.
Alors, au-delà de l'intégrisme religieux, on peut y voir le désir de jouer un rôle de leader au Moyen-Orient. Pour le moment, ce rôle est joué par l'Arabie saoudite. Or, l'Arabie est un pays arabe de religion sunnite, alors que l'Iran n'est pas un pays arabe et pratique le chiisme. Sachant que l'Égypte est aussi sur les rangs de cette conquête de leadership.

Nous en arrivons à nous demander si la situation a véritablement évolué depuis la guerre israélo-arabe de 1950, laquelle clôt la période étudiée dans ce bouquin. Israël. Il était difficile pour la communauté juive, issue d'une immigration disparate, de mettre sur pied dans un temps très court une gouvernance irréprochable. Des factions allaient se côtoyer, voire s'opposer, le paysage politique y est toujours morcelé, et actuellement, l'intégrisme religieux progresse. Par ailleurs, une tendance populiste est apparue, venant des séfarades, longtemps minorées. Donc, instabilité. Et pays arabes. Aucun des pays arabes n'est véritablement démocratique, c'est moins qu'on puisse dire. L'Iran s'est déclaré république islamique. Il s'agit en fait d'une théocratie. Il en résulte de façon globale, Israël est entouré de pays instables, susceptibles de passer du jour au lendemain à des positions extrêmes. Cette instabilité globale ouvre la voie à l'impérialisme. Lors de la guerre israélo-arabe dont on a parlé, c'était l'impérialisme britannique qui était à la manœuvre. Désormais, c'est l'impérialisme américain qui a pris le dessus. Il est pour plusieurs enjeux. Un enjeu géopolitique global, du fait qu'il s'agit d'une région stratégique sur plusieurs plans, et un enjeu économique direct, puisqu'il y a du pétrole. Enfin, il est impensable que le monde occidental laisse Israël en péril. Au moins deux raisons à ça. L'importance de la diaspora, et la culpabilité héritée de la Shoah. S'agissant de l'importance politique de la diaspora, on retrouve ce qui s'était passé lors de l'acceptation de la revendication sioniste à la fin du XIXe siècle, à savoir que les communautés juives ont un poids politique solidement institué. Du temps de la Palestine sous mandat, l'URSS avait joué les troubles faits en libérant les migrations juives au pire moment pour l'Angleterre, on l'a vu. Actuellement, il semble que ce soit autour de la Chine de troubler le jeu des Américains, ceci en aidant l'Iran en sous-main. En conclusion, il apparaît que les fondamentaux qui ont placé Israël en conflit avec ses voisins sont toujours d'actualité. En effet, jamais Israël ne s'accommodera d'une situation qui soit menaçante. Or, la lutte d'influence que se livrent ses voisins les conduit à menacer Israël. Enfin, les États-Unis veilleront toujours au maintien d'une forme de statu quo. Mais ce statu quo ne donnera jamais lieu à un traité de paix. Nous avons donc parlé des origines du conflit israélo-arabe 1870-1950 de Georges Bensoussan, paru à la collection Que sais-je, 130 pages, 10 euros.

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1: Nous laissions grandir sous la peau les instruments de chirurgie. Octobre était loin. Les femmes couraient, échevelées, dans la glace laineuse. Ah, quel récit, quelle clameur! Les gouverneurs innocents, malades, oubliaient pertes et profits. Fallait-il rassembler les soldats de plomb, les âtres, les poubelles, les papiers, les sifflets? Les épingles en os et en bronze transperçaient les aines, les aisselles. On t'enfonçait la porte. Le chêne y logeait force, feuillage, enfants nus et malades, oiseaux pétrifiés, femmes de bonne vie. Sans boire, sans manger, nous restions honnêtes. À l'état animal, la jambe est poutre et dodue la chaleur. Entre le sommeil et le papier, nues sont les filles, les villes. Ailleurs, les bruits étouffent. Les épiciers et leurs familles disent « peluche, emplette ». Les poutres, où s'allongent les poudreux papillons, les reptiles, soupirent d'aise. Les nerfs étirés des rivières ont des fraîcheurs lentes, des goûts de peau et d'attentat. La clarté du sang qui ne fait qu'un tour brise la vitre endormie.

solitude. Il a perdu le fil des mots. Mais le fil du temps, le fil conducteur des choses, il l'a trouvé. Ciseau vide des êtres mille fois rencontrés, qu'il avait décousu, habité comme un manteau vide. Si le manteau peut vous servir, gardez-le. Si cet homme peut vous servir, gardez-le. Si le fil peut encore retenir un vieux secret qui s'est perdu, laissez-le faire. Mais si la nuit lui tombe de la tête, ne vous baissez pas pour la ramasser. S'il oublie qui vous êtes, pour s'asseoir seul à la porte de n'importe quel endroit, s'il caresse dans son silence un cheval pur qui se souvient de moi, si le cheval hennit à la porte des villes où il passe, s'il frappe d'écho neuf le morne bruit des portes à tout jamais fermées, si vous qui ne l'entendez pas n'arrêtez pas le bruit pour le laisser passer, mais si cet homme voit à travers son image ressusciter le sens exact des choses, si l'herbe haute pousse la porte des bars où il se trouve, s'il se met à parler au col de son manteau comme à une trace vivante, s'il sort dans la nuit seul, laissez-le passer. Colette Peunier, Solitude.

bestiaire. Un seul cri. Grogner, chuinter, miauler, bêler, aboyer, hennir, glapir, siffler, rugir. Un seul cri suffit à l'animal. Un seul cri viscéral. Une seule expression de tout son être. Un seul cri qu'il module selon les méandres de son instinct. Les frissons de son poil, l'intensité de sa rage, les fêlures de ses images biologiques, le tremblement de sa peur. Un seul cri, et son peuple dresse l'oreille. Les ailes s'affolent, les échines se cabrent, les galops battent le tambour des plaines, les courses font flèche de tout bois, les paniques moutonnent vers les précipices. Un seul cri, et c'est l'appel au combat des mâles agglomérés par l'aimant du rut. C'est l'orientation vers les sources qui luisent déjà aux naseaux des chefs de file. C'est l'acheminement millénaire vers le cimetière où l'éléphant lance le barissement final. Mais nous sommes à faune. Il faudrait trouver le cri qui rallie toutes les angoisses, qui exprime toutes les joies, qui fasse enfin communiquer l'homme avec l'homme par les entrailles de ses plus secrètes convoitises. La parole articulée sèche à mesure qu'elle étend ses rameaux. Trop d'arabesques nous trompent sur le sens caché des mots. Trop de fleurs de rhétorique tressent des couronnes artificielles aux plus dévêtus sentiments. Il me faut la parole nue. Il me faut des mots comme des balles et des cris purs qui transpercent. La poésie cherche à bercer l'âme alors qu'elle devrait pétrir les choses, faire entendre au-dessus des cacophonies religieuses, philosophiques, morales et politiques le cri nu de l'homme qui affirme son existence singulière et grégaire. Ah, que choient enfin les fruits pourris du désespoir! Que se blessent aux plus dures épines les enchantements factices. Que s'affolent les idées fixes aux lointains sidéraux de nos crânes. Que s'apprivoisent les cataclysmes. Que la joie nous éclabousse de son sang, même s'il faut qu'elle en meure. On n'a pas fini d'inventorier le monde. Et je me fous du vent de l'esprit quand soufflent sur ma face les vraies tourmentes minérales qui font crisser entre mes dents les Saharas et les Gobies, quand je reçois l'énorme soufflet d'algues et de sel des tempêtes marines. Oh, larmes noyées dans les ressacs à l'abordage des navires de haut bord. Toute la mer se mutine et fait claquer le drapeau gelé des glaces polaires. Les mouvements de l'âme sont des mouvements de l'âme. Et si je sens soudain l'étendue m'envahir, mes veines se confondre au fleuve du monde, c'est que mon corps est marée. C'est que je baigne dans la lymphe universelle. C'est que les fibres de mon être sont immergées dans l'écoulement du temps physique. Et que je suis poreux. Je veux lever toutes les défenses, brûler tous les interdits, dévêtir tous ceux qui se parent d'ornements de mages et qui vaticinent depuis des siècles, sous prétexte qu'ils ont un plumage multicolore. Je veux rogner tous les dieux, demi-dieux et quart de dieux, jusqu'à ce qu'il n'en reste plus qu'un petit tas de scories. Je veux que ma colère se transforme en pierre sous mes paumes. Gilles Hainaut, Bestiaire.

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5: En 8h à Paris, 6h à Abidjan et en temps universel. Merci d'écouter RFI. Et tout de suite, c'est le journal. Bonjour Julien Coquerel-Rohem.
6: Bonjour Andréane. À la une, des migrants envoyés vers des pays inconnus avant d'être parfois renvoyés dans celui qu'ils fuyaient. La réalité des expulsions menées par Donald Trump depuis son retour au pouvoir aux États-Unis. RFI vous révèle ce matin l'enquête menée pendant 6 mois avec le collectif Forbidden Stories. Dans l'actualité également ce matin, la débâcle électorale en Allemagne pour le chancelier Friedrich Merz. La promenade de santé de Vladimir Poutine, vainqueur sans surprise des législatives du côté de la Russie. On part aussi à Saint-Pierre-et-Miquelon, le rapprochement France-Canada affiché hier face à Donald Trump par Emmanuel Macron et Marc Carny. Et puis 74 ans de claquettes sous la pluie, la légendaire comédie musicale Singing in the Rain, de retour sur les planches à Paris.
5: La politique migratoire de Donald Trump au cœur d'une grande enquête ce matin sur RFI.
6: Avec un chiffre, 25 000 personnes expulsées des États-Unis vers des pays tiers depuis le retour du président américain à la Maison-Blanche. Des migrants renvoyés non pas dans leur pays mais dans un autre avec lequel ils n'avaient souvent aucun lien. RFI a mené l'enquête pendant 6 mois au sein d'un consortium de médias internationaux coordonné par Forbidden Stories pour mesurer l'ampleur de cette politique d'expulsion massive, en comprendre la mécanique et surtout faire entendre le récit de ces personnes expulsées. Certaines sont arrivées sur le continent africain où 13 pays ont accepté de les accueillir. Et pour certains migrants, ces pays tiers n'étaient qu'une étape avant un retour vers le pays qu'ils avaient fui. C'est ce qui est arrivé à Mohamed, étudiant guinéen de 23 ans dont la voix a été modifiée. Témoignage recueilli par Florence Maurice.
7: Il vivait depuis plus d'un an aux États-Unis. Il y suivait des cours d'anglais lorsqu'il a été arrêté au

0: cours d'une perquisition menée dans une maison où il se trouvait. Mohamed passe alors un an en détention jusqu'à son transfert en Louisiane, dans le sud des États-Unis. Menotté, les pieds entravés, un avion l'y attend.
1: J'essayais de poser des questions. Il y avait des agents de l'immigration au tarmac. Je leur ai demandé, mais où est-ce que vous nous envoyez? On n'a pas été informé. Qu'est-ce qui se passe? Puisque moi, j'ai la protection et tout. Et l'agent de l'immigration, il m'a dit que c'est pas son problème. Tout ce qu'il sait, lui, c'est que, voilà, je ne peux rien faire maintenant, à part monter dans l'avion. Destination inconnue.
0: Ce sera Accra, au Ghana. Mohamed n'a pas obtenu l'asile aux États-Unis, mais un juge avait estimé qu'il courait un danger en Guinée. L'administration américaine n'avait donc pas le droit de l'y expulser. Une protection qui n'empêchera pas Accra de l'y renvoyer à peine arrivé.
1: Ils nous ont dit non, tout a été négocié avant que vous ne veniez ici. Vous serez gardé ici 24 heures sur 24 jusqu'à ce que vous quittiez le territoire ghanéen. Votre destination finale sera votre pays d'origine. Ce n'est même pas à discuter, c'est ça notre contrat avec les Américains. Là, on a compris que vraiment, c'est un piège que les Américains nous ont tendu avec les Ghanéens, à travers les Ghanéens.
0: Mohamed est conduit à l'aéroport et ne résiste pas. Il raconte avoir eu peur d'être brutalisé. À son retour à Conakry, il se cache chez de la famille éloignée avant, dit-il, d'être de nouveau arrêté.
2: Le Ghana qui avait promis d'agir au nom du panafricanisme et de la solidarité régionale en accueillant ses premiers refoulés l'an dernier, les autorités ghanéennes n'ont pas donné suite à nos demandes d'interview. On continue d'évoquer toute la matinée notre enquête, The Deportation Project, en collaboration avec Forbidden Stories. C'est à la une de notre site RFI.fr.
3: C'est un désastre, comme l'a reconnu hier soir le chancelier allemand lui-même.
2: Friedrich Merz, plus fragile que jamais après les résultats électoraux d'hier, catastrophiques pour son parti. Après la victoire de l'AfD en Sachsen-Anhalt il y a deux semaines, le parti d'extrême droite est de nouveau arrivé en tête des élections régionales, hier dans le Land du Mecklembourg, dans le nord-est du pays. À Berlin, c'est le parti de gauche radicale Die Linke qui a remporté une victoire historique, et c'est bien les conservateurs de la CDU qui sortent grands perdants, alors que l'avenir de Friedrich Merz à la tête du pays est en question depuis plusieurs jours. Bonjour Pascal Thibault.
4: Bonjour.
2: En direct de Berlin, où le chancelier est resté droit dans ses bottes dans une déclaration à chaud hier soir.
4: Oui, le chancelier a pris la parole juste après la fermeture des bureaux de vote, ce qui est très inhabituel en Allemagne. Le message en substance, eh bien, c'est « je vous ai compris, mais les réformes douloureuses sont indispensables ». Une prise de parole donc inhabituelle. Friedrich Merz voulait visiblement, par un mélange de Churchill, promettant du sang et des larmes, et de Gerhard Schröder, son lointain prédécesseur social-démocrate qui avait fait adopter des réformes sociales centrales qui lui avaient coûté son poste, jouer la fermeté. Mais quelques heures plus tard, on apprenait que la CDU ne serait même pas représentée au Parlement du Mecklembourg, une première depuis la guerre. Et puis donc à Berlin, vous le rappeliez, les chrétiens-démocrates, après la victoire de Die Linke, perdent 10 points et la mairie, le choc à la base, pourrait bien contrarier bien la fuite en avant de Friedrich Merz hier soir. Le chancelier ne doit par ailleurs pas seulement composer avec ses troupes, ses alliés sociaux-démocrates ont des états d'âme avec les réformes sociales prévues. La remontée impressionnante de Manuela Schwesig dans le Mecklembourg renforce la social-démocrate qui a durement critiqué les projets de Friedrich Merz. Les dirigeants du SPD puis le chancelier se présentent aujourd'hui devant la presse. On verra si la coalition est ou non sur la même longueur d'onde.
2: Pascal Thibault à Berlin pour RFI. Merci beaucoup. Friedrich Merz et la CDU qui continueront de disséquer leur échec tout à l'heure lors d'une nouvelle réunion de crise après celle d'hier soir.
3: Des élections quasiment sans enjeu et des résultats sans surprise cette fois en Russie.
2: Où les législatives se sont terminées hier sur la victoire prévisible du parti de Vladimir Poutine, largement en tête avec plus de 57% des voix. Après dépouillement des trois quarts des bulletins, Russie Unie devrait conserver sa majorité des deux tiers des députés à la Douma, qui permet de modifier la constitution. Le résultat d'un scrutin sans réel parti d'opposition en lice, des élections sans risque, mais qui demeurait importante pour le pouvoir. Nikolaï est observateur électoral auprès de l'organisation Russian Election Monitor, une ONG basée à Berlin. Son prénom a été modifié pour des raisons de sécurité.
5: Le problème commence au niveau local, dans les bureaux de vote. Dans de nombreuses régions que nous appelons des sultanats électoraux, les mêmes personnes organise les élections depuis des décennies en utilisant toujours les mêmes méthodes pour manipuler les résultats. La différence aujourd'hui, c'est qu'il n'y a plus de contrôle indépendant puisque les autorités l'ont écarté. Nous savons donc que les fraudes et les violations existent toujours, mais nous ne pouvons plus en mesurer l'ampleur. Et à chaque niveau du système électoral, la manipulation s'amplifie. Au moment où les chiffres arrivent au sommet, ils peuvent n'avoir plus grand-chose à voir avec la réalité. Est-ce que les hauts fonctionnaires en sont conscients ? Je suis convaincu qu'ils préfèrent avoir des chiffres manipulés. Ils veulent présenter à Vladimir Poutine les résultats qu'il attend pour qu'il puisse dormir tranquillement dans son bunker. Donc les dirigeants peuvent avoir une idée de l'opinion publique grâce à des campagnes comme celle de Yabloko. Mais pour ce qui est des chiffres réels, ils ne savent tout simplement pas ce que pensent les Russes et comment ils votent réellement.
6: What people think and how they vote.
2: Et le plébiscite organisé par le Kremlin perturbé par l'Ukraine, plus d'un millier de cyberattaques et près de 2000 drones et 8 missiles interceptés en 24 heures, selon le ministère russe de la Défense qui promet d'intensifier ses frappes sur Kiev en représailles. Côté ukrainien, Volodymyr Zelensky annonce qu'il rencontrera Donald Trump à New York cette semaine en marge de l'Assemblée générale de l'ONU.
3: Donald Trump qui doit aussi rencontrer Emmanuel Macron tout à l'heure.
2: Alors que le président français recevait hier le premier ministre canadien Mark Carney à Saint-Pierre et Miquelon, les deux hommes n'ont pas prononcé une seule fois le nom du président américain, mais aucun doute possible sur le destinataire des messages qu'ils ont envoyés tous les deux en affichant leur rapprochement, récit de notre envoyé spécial Valérie Gasse.
3: Emmanuel Macron et Marc Carney ont d'abord échangé des amabilités sur le ton de l'humour pour le président français.
7: C'est une immense fierté pour nous tous de vous accueillir dans cette terre française d'Amérique du Nord, notre république, votre continent. C'est le premier déplacement officiel d'un Premier ministre canadien à Saint-Pierre-et-Miquelon.
3: Sur celui du compliment pour le Premier ministre canadien.
8: Cher Emmanuel, merci de votre leadership en Europe et à travers le monde.
3: Ils l'ont tous les deux rappelé, la France et le Canada partagent les mêmes valeurs. Mac Carney a d'ailleurs évoqué l'acte fondateur des habitants de Saint-Pierre-et-Miquelon qui en 1941 ont choisi la France libre et le camp des Alliés.
8: Ils ont rejeté la collaboration.
3: Aujourd'hui, les deux pays défendent encore, comme l'a dit Emmanuel Macron, une vision du monde.
7: Nous serons ensemble l'un et l'autre dans quelques jours à New York pour défendre le même agenda quand il s'agit de la Palestine, de la protection de nos enfants. Et nous sommes sur tous ces dossiers comme sur l'Ukraine côte à côte.
3: À Saint-Pierre-et-Miquelon, ils ont affiché leur volonté de donner un nouvel élan à la relation entre deux nations indépendantes qui veulent le rester en travaillant ensemble dans le spatial, l'IA, pour lutter contre le réchauffement climatique, sécuriser les approvisionnements énergétiques avant d'aller à l'ONU à New York, ils ont vanté un axe indépendant franco-canadien. Valérie Gasse, Saint-Pierre, RFI.
9: Un nouveau rebondissement en Haïti, 5 ans après l'assassinat du président Jovenel Moïse. 18.

0: Italie.
1: En Espagne, Babacar, une quelque pimenté le derby madrilène hier.
0: L'Atlético Madrid s'est imposé 2-0 face au Real, mais dans le camp des perdants, la tension a été rapidement portée sur l'arbitre, Monsieur Ortiz. Dès la conférence de presse d'après-match, l'entraîneur du Real, José Mourinho, s'est présenté avec une feuille A4, illustrant deux tacles de joueurs colchoneros qui auraient valu, selon lui, carton rouge. Le Portugais a surenchéri en pointant le manque d'expérience de l'arbitre. Son homologue Diego Simeone a répondu en jugeant ses propos inacceptables. Par ailleurs, dans la soirée, le Real a fait état d'une grave blessure à la cheville de son capitaine Federico Valverde.
1: Merci Babacar Diarra. Et bonjour Stéphane Genest.
2: Bonjour Andriane.
1: Dans Aujourd'hui l'économie, ce matin, vous nous parlez de la facture de la guerre en Iran pour les États-Unis. Une facture bien salée. Hein. Elle s'élève à plusieurs milliards de dollars pour l'armée américaine. Selon des chiffres compilés par Bloomberg, rien que le dernier blocus maritime de l'Iran lancé à la mi-juillet a coûté plus de 2 milliards en frais de fonctionnement des navires américains.
2: Oui, ce sont des chiffres qui permettent de mesurer le coût très concret de cette guerre. Hein. Bloomberg a calculé que la flotte actuellement engagée dans le blocus représente plus de 30% des navires de guerre de l'US Navy. On parle là d'une vingtaine de bâtiments mobilisés en permanence pour intercepter et détourner les navires liés à l'Iran qui tentent de franchir le détroit d'Ormuz. Et ça coûte beaucoup d'argent aux États-Unis, environ 32 millions de dollars, et cela par jour.
1: Et d'ailleurs, on en avait parlé la semaine dernière, hein, selon le Congrès, la guerre contre l'Iran a déjà coûté 38 milliards de dollars au département américain de la défense.
2: Et si le conflit continue au même niveau d'intensité, il faudra en compter 2 ou 3 supplémentaires chaque mois. Alors le principal poste de dépense, ce sont évidemment les munitions, hein, missiles, intercepteurs de défense aérienne. Mais le souci pour les États-Unis n'est pas seulement financier, c'est aussi un problème de capacité militaire. Les Américains ont mobilisé des porte-avions, des destroyers, des avions, des soldats et des missiles pour l'Iran. Mais tous ces moyens ne peuvent pas être utilisés simultanément ailleurs, hein, notamment en Asie, où Washington cherche depuis des années à renforcer sa présence face à la Chine.
1: Donc, ce qu'on doit comprendre, Stéphane, c'est que les ressources utilisées au Moyen-Orient ne sont plus disponibles pour répondre à d'autres crises.
2: Voilà, exactement. Il y a un exemple particulièrement intéressant, mis en avant par Bloomberg. Il concerne les stocks de missiles intercepteurs américains. Les États-Unis en auraient utilisé entre la moitié et les 2/3 de leurs stocks depuis juin 2025. Et surtout, il pourrait falloir au moins 5 ans pour reconstituer ses réserves. Autrement dit, si les combats s'arrêtent, le coût de cette guerre, lui, ne disparaîtra pas, car il faudra ensuite fabriquer ces missiles qui ont été utilisés, réparer les avions et les navires endommagés, mais aussi rattraper les retards de maintenance.
1: Et cette usure pose une question stratégique. Combien de temps l'armée américaine peut maintenir ce niveau d'engagement sans réduire ailleurs ses capacités?
2: Voilà, d'autant que la guerre a une autre conséquence économique, celle-ci directement ressentie par les ménages américains. Elle concerne l'énergie. On le répète, mais le détroit d'Ormuz, c'est l'un des grands points de passage du pétrole mondial. Avant la guerre, environ 20% de l'approvisionnement mondial en pétrole y transitait. Les perturbations provoquées par le conflit font donc monter les prix de l'énergie, ce qui renchérit à son tour le transport, la production et une multitude de biens et de services. Et les États-Unis, évidemment, ne sont pas épargnés. Donc derrière ces dizaines de milliards de dollars dépensés par Washington, il y a une facture beaucoup plus large, budgétaire, industrielle, militaire. Avec cette question assez simple, finalement, est-ce que les États-Unis peuvent continuer à mobiliser autant de ressources au Moyen-Orient sans réduire leur capacité à agir ailleurs dans le monde?
1: Stéphane Genest pour Aujourd'hui l'économie sur RFI, 8h20 à Paris. Tout de suite, notre invité. En ligne avec Arnaud Pontus ce matin, Majed Bamia, ambassadeur, observateur permanent adjoint de l'État de Palestine auprès des Nations Unies.
3: Bonjour Majed Bamia.
4: Bonjour.
3: Soyez le bienvenu sur RFI. Les chefs d'État et de gouvernement vont se succéder à la tribune des Nations Unies dès demain à New York, mais comme l'année dernière, le président de l'autorité palestinienne ne sera pas présent à cette Assemblée générale des Nations Unies. Mahmoud Abbas et sa délégation se sont vus refuser leur demande de visa par les États-Unis. Comment comprenez-vous cette décision ?
4: Elle est incompréhensible. On est en train de parler d'un peuple qui souffre du déni de son existence, du déni de ses droits, et ça fait partie de cela. Ça joue en faveur de cette invisibilisation de la Palestine, et les raisons données sont inacceptables, que ce soit le fait qu'on ait eu recours aux instances internationales, qu'on ait cherché la reconnaissance de notre État, qu'on ait eu recours à la juridiction internationale au lieu d'aller vers la vengeance ou la violence. C'est des choses qui devraient être louées et pas punies. Et au contraire, ceux qui sont responsables de la colonisation, des massacres, ceux qui refusent la solution de deux États, ceux qui refusent les résolutions internationales, Netanyahou, lui, sera présent à New York.
3: Masoud Bamia, Washington reproche, vous l'avez dit, l'autorité palestinienne cherchait à internationaliser le conflit, c'est ce qui est dit. Il reproche aussi à l'autorité d'avoir manqué à ses engagements en faveur de la paix au Moyen-Orient. Qu'est-ce que vous pouvez répondre ?
4: Je réponds que nous, on a cherché... on a condamné toutes les violences contre les civils au lieu de chercher à les justifier ou de les provoquer, alors que le gouvernement israélien massacrait des dizaines de milliers de Palestiniens. On a cherché la reconnaissance de l'État de Palestine, pas de nier l'existence d'Israël. On a cherché à internationaliser les efforts pour une paix juste et durable qui passe par la libération nationale du peuple palestinien et non pas à mobiliser les moyens de la guerre. Et donc si c'est ça nos crimes, c'est vraiment le monde à l'envers, et c'est pour ça qu'on voit aujourd'hui que des juges sont attaqués et que les bourreaux, eux, sont protégés. Donc cette logique-là, il faut en sortir.
3: Mais êtes-vous vraiment surpris par cette décision des États-Unis de Donald Trump, au fond, Majed Babia?
4: Oui, c'est surprenant, après une année d'engagement où on a essayé aussi de soutenir, parce qu'on voulait mettre fin au carnage contre notre peuple, on a soutenu les différents efforts internationaux, on était engagé avec l'administration américaine. Mais ça fait partie de cette, d'un côté, une impunité israélienne totale, et de l'autre côté, les victimes, elles, sont toujours responsables de tout ce qui ne va pas. Donc le problème, ce n'est pas l'annexion, le déplacement forcé, les massacres, ce n'est pas la violence des colons, c'est pas de terroriser notre population, c'est toujours notre faute si nous sommes occupés, opprimés, tués. Et donc, c'est important que le monde a répondu. 152 États ont voté.
3: Oui, 152 États ont voté pour qu'on puisse entendre malgré tout Mahmoud Abbas, qui pourra suivre par vidéoconférence les réunions qui l'intéressent.
4: Et contre la décision américaine, absolument, à ce qu'elle soit renversée.
3: Oui, États-Unis, Paraguay et Israël se sont opposés à cette idée, mais il pourra s'exprimer dans une vidéo préenregistrée. Donc, on le verra tout de même, d'une certaine manière, à la tribune.
4: Et le message, oui, très fort, c'est que la Palestine sera présente, que ce soit à travers les prises de parole de ses représentants ou ce soit par des réunions organisées par différents acteurs internationaux, dont la France, l'Arabie Saoudite et d'autres, pour que cette question palestinienne ne, oui, disparaisse pas avec tous les autres enjeux géopolitiques en cours, que le peuple palestinien souffre.
3: Oui, Majed Bamia, vous disiez on a fait des efforts, beaucoup d'efforts, et même dans les discussions avec les États-Unis. Elles existent, ces relations, aujourd'hui? Il y a encore des discussions, des contacts entre officiels palestiniens et américains dans ce contexte-là?
4: Oui, il y a des contacts, et nous disons, il y a un plan que la communauté internationale a endossé, qui est le plan qui a été présenté par le président Trump, et il y a une déclaration internationale qui a le soutien du monde, qui est la déclaration de New York, et il y a des principes très clairs: pas d'occupation, pas d'annexion, pas de déplacement, oui, réunification de la Cisjordanie et de Gaza sous l'autorité palestinienne, droit à l'autodétermination du peuple palestinien, État palestinien, deux États, et une solution, une paix juste. C'est qui viole ces principes-là? C'est qui nous empêche d'avancer vers cela? Et c'est cette discussion qui continue avec l'administration américaine. On a vu, quand on a eu un accord sur le désarmement et le retrait israélien à Gaza, que les partis palestiniens étaient d'accord, et c'est la partie israélienne qui a refusé.
3: Masoud Bamia,
4: on voit bien qui est opposé à ce qu'on ait une paix juste et durable.
3: J'entends ce que vous dites.
4: Non seulement en Palestine, oui, mais aussi au Liban, en Syrie, comment cette violation du territorial, de la souveraineté des États, des droits du peuple, est en cours.
3: Majed Bamia, ça va faire un an précisément demain que la France, l'Australie, la Belgique, le Canada et le Royaume-Uni ont reconnu l'État de Palestine. Est-ce que cette reconnaissance a servi à quoi que ce soit? Est-ce que ça a servi à quelque chose après tout?
4: Bien sûr, et je ne vais pas parler de l'aspect symbolique parce que c'est le plus clair. Je parle d'un peuple qui souffre du déni de son existence, et le reconnaître, c'est une des façons de mettre fin à l'injustice qui va à son encontre depuis si longtemps.
3: Mais plus que ça, au-delà du symbole, Masoud Bamia,
4: bien sûr,
3: on a du mal à voir dans la situation d'aujourd'hui à quoi ça a pu servir.
4: Mais ça ne s'est pas fait. ça ne s'est pas fait dans le vide. Ça, c'est pour ça que j'ai parlé de la déclaration de New York. Ces pays qui ont reconnu se sont engagés et ont mis ont parlé de mesures très claires, très concrètes, y compris s'appuyant sur l'avis de la Cour internationale de justice qui avait considéré que l'occupation est illégale. Donc, ce qu'on doit voir maintenant, c'est ces mesures concrètes. Elles doivent être mises en œuvre, elles doivent être amplifiées, ça doit être fait plus rapidement parce que le rouleau compresseur de la colonisation israélienne est en marche. Et donc, on est en train de voir cette tentative de liquider la question palestinienne avec un prix très lourd pour le peuple palestinien, pour les Israéliens.
3: J'entends ce que vous dites, mais est-ce que les Palestiniens...
4: Donc ça n'est pas suffisant.
3: Permettez-moi, est-ce que les Palestiniens à Gaza ou en Cisjordanie sont dans une meilleure situation aujourd'hui qu'il y a un an avant cette série de reconnaissances de l'État de Palestine?
4: Leur situation n'est pas due à la reconnaissance ou son absence. La réalité sur le terrain est toujours sous la main de l'occupant. Mais quand en Afrique du Sud, on s'est mobilisé contre l'apartheid, on n'a pas dit que ça ne servait à rien jusqu'à ce que l'apartheid se termine. Quand il y a eu des peuples sous occupation et que les pays se sont mobilisés, la reconnaissance avait partie de cette mobilisation. Et donc, il ne faut pas la dénigrer. Comme il ne faut pas dénigrer les mesures contre le commerce avec les colonies, comme il ne faut pas dénigrer les sanctions, comme il ne faut pas dénigrer... Ce sont des outils avec un message très clair.
3: Ce sont des outils, mais il n'y a pas eu de déclic, Majed Bamia. Il n'y a pas eu de changement du fait de cette reconnaissance.
4: Et c'est pour ça que nous disons qu'il faut amplifier et accélérer les mesures concrètes pour protéger non seulement l'État palestinien, mais le peuple palestinien qui est face à une menace existentielle aujourd'hui.
3: Est-ce que vous avez le sentiment...
4: La France, les pays de la région, les pays européens et les pays du monde à prendre des mesures concrètes.
3: Oui, vous les appelez à prendre des mesures concrètes, mais est-ce que vous avez le sentiment qu'une partie du monde a abandonné en quelque sorte les Palestiniens à leur sort?
4: Mais ce que je vois aujourd'hui, c'est que si vous regardez ce qui est en train d'arriver aux États-Unis, en Europe et à travers le monde, sur qui les responsabilités, sur Israël, sur la Palestine, non, je vois une solidarité qui ne cesse de s'agrandir avec le peuple palestinien, des tabous qui tombent sur le fait de pouvoir sanctionner Israël, de sanctionner les responsables israéliens. Mais ce que je dis, c'est que pour l'instant, la machine coloniale en cours en Palestine est beaucoup plus rapide que ce mouvement international que nous voyons. Et donc, il s'agit pour nous de faire tout pour que cela s'accélère, aussi pour réveiller les consciences en Israël qui ne peuvent pas croire que continuer à tuer les Palestiniens, opprimer les Palestiniens, oppresser les Palestiniens, coloniser les Palestiniens, ça va amener la sécurité et la paix dans notre région.
3: Et pour finir, parce qu'il nous reste 30 secondes, il y a évidemment ces élections législatives en Israël qui se profilent. Est-ce que vous espérez la chute de Netanyahou pour ouvrir une nouvelle page?
4: Écoutez, il s'agit pour les Israéliens de décider si c'est ce cours-là qu'ils veulent continuer. Ils voient comment le monde regarde aujourd'hui Israël et ses politiques. Et ils voient comment ils sont en train de louper une occasion historique de faire la paix. Mais et au-delà de Netanyahou, c'est pas une personne le problème. C'est que c'est devenu acceptable dans la réalité politique israélienne aujourd'hui.
3: On s'arrête là,
4: de tuer les Palestiniens, de désaminiser les Palestiniens, ça n'est pas la réponse. La réponse, c'est la liberté des Palestiniens et la vie pour tous.
3: Merci à vous, Majed Bamia, d'avoir été en ligne avec nous ce matin sur RFI.
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confirmer le voyage. Patrick Deville, vivant. Deville a passé son enfance près de l'estuaire de la Loire. Il a grandi dans l'établissement psychiatrique que dirigeait son père. Il y a vécu isolé ses toutes jeunes premières années et immobile. Et puis il est devenu un attaché culturel, un prof de philo, un écrivain voyageur. Plus d'une douzaine de romans titrés « Romans vrais ». Viva en est un, s'y croisent Frida Kahlo et Trotsky, entre autres. Viva a été publié chez Fiction et Compagnie en 2014. Maintenant, c'est 38, et ça ne rigole plus. Après que le président Lázaro Cárdenas est venu à Londres annoncer la nationalisation des pétroles de Tampico, l'Angleterre a rompu ses relations diplomatiques avec le Mexique. Depuis Liverpool, le père de Lowry, sans nouvelles, s'inquiète. Son fils a été jeté en prison pour ivrognerie et troubles publics. Phalangistes espagnols et pro-nazis fomentent une contre-révolution, veulent renverser Cárdenas et assassiner Trotsky. Lowry voit un vautour ou un robot dans son lavabo. Zopilote ou Condor descendent. Le squelette du consul est remonté de la barranca à quatre pattes, très blanc. La tête de mort porte des lunettes noires, traverse le Zocalo et accompagne Lowry jusqu'à la banque. Les espions aux lunettes noires sont des hommes de confiance. Ils sont envoyés par le père pour extraire son fils du Mexique. Sa fortune et sa conscience familiale sont assez considérables pour sauver le fils indigne, ou peut-être secrètement le fils préféré. Que sait-il de son fils Malcolm, ce père qui ne l'a pas revu depuis 4 ou 5 ans? Ce père qui, pendant tout le séjour new-yorkais de son fils, lui envoyait chaque semaine par les paquebots de la Cunard le Times Literary Supplement et du tabac anglais pour sa pipe. Que pressent-il? Comment écrire l'histoire du fils sans celle du père? Arthur Lowry a quitté l'école à 15 ans. À 19 ans, est devenu comptable. À 21 ans, caissier principal. À présent, actionnaire de l'entreprise d'import-export Buston & Co. C'est un self-made man, membre du club de natation et médaille d'argent du sauvetage en mer. Il est fier d'inscrire ses fils à Cambridge, chez ceux qui ont trouvé la mangeoire et la trouvent à leur goût. Arthur Lowry est un Anglais victorien, sûr de son droit et de celui de la reine à étendre, comme l'écrit Kipling, son dominion over palm and pine, parce que Dieu l'a décidé ainsi. Il connaît le monde et les palmiers et les pins. Les affaires du grand capitalisme anglais l'ont amené à arpenter la planète. Égypte, Russie, Palestine, Argentine, Pérou, Texas. Mais rien, jamais, ne l'a aidé à résoudre l'énigme de ce fils. Pressent-il le repos et l'oubli qui lui seront à jamais refusés parce qu'il est le père d'un génie et la calamité que son nom, dans des siècles, effacé sur sa tombe, sera encore écrit dans les livres? Pourquoi ne lui coupe-t-il pas les vivres? Comme toujours, il l'en menace. Pourquoi ne lui permet-il pas de mener une vie normale, quitte à la perdre? Ses hommes de confiance assemblent les papiers éparpillés dans la chambre du Francia, accompagnent le fils vers le nord, jusqu'à la frontière, l'installent à Los Angeles, hôtel Normandie. Ils lui remettront chaque mois un pécule suffisant pour le gîte et le couvert. Pendant presque un an, Lowry va bricoler là, dans sa chambre californienne, les manuscrits du ballast et du volcan, économiser sur la nourriture et les cigarettes pour payer une dactylo. À 29 ans, son statut est celui d'un incapable majeur au bord de la démence. Le père a engagé un avocat pour régler à moindre frais le divorce avec Yann. À l'arrêt d'autobus de Western et Hollywood Boulevard, Malcolm Lowry rencontre Marjorie Bonner.
comme Tina Modotti, une ancienne starlette de Hollywood, Laurie est amoureux. Son visa va expirer, le père décide d'envoyer le fils au Canada. Les hommes de confiance organisent son installation à Vancouver. Laurie part seul. Il écrit cette phrase qui pourrait être une bonne définition du génie et aussi d'un certain nombre d'autres maladies mentales. « Je ne suis pas moi, mais le vent qui souffle à travers moi. » Le voilà sauvé et exilé du Mexique. Il attendra d'en avoir fini avec le volcan pour revenir avec Marjorie à Oaxaca. Lloyd et Loi. Citation de Malcolm Lowry. Au Mexique, être un lâche ou craindre pour sa vie sont deux choses absolument différentes. Un qui n'en réchappera pas, c'est l'autre poète anglais, 20 ans avant Lowry. Il traverse Oaxaca et lui aussi voudrait s'enfuir, sortir du Mexique. Il n'y parviendra pas. Fabian Lloyd vient d'épouser en secret Mina Loa. Il quitte Mexico pour Oaxaca, gagne plus au sud le port de Salina Cruz sur le golfe de Tehuantepec, où les rejoignent quelques complices. Ensemble, ils cherchent à acheter un bateau capable de naviguer en haute mer pour quitter clandestinement le pays. Lloyd a abandonné à Barcelone sa compagne Renée, en lui promettant un très improbable retour. Ou bien qu'il la ferait venir un jour à New York. Il a abandonné ses amis, Glaise et Picabia, embarqués à bord du Montserrat en même temps que Trotsky, auquel il s'est présenté sous son nom de poète et de boxeur, Arthur Craven. Le neveu scandaleux du scandaleux Oscar Wilde est atteint de grandes bougeottes. Et déjà, depuis la Catalogne, il écrivait à sa mère, toujours à Lausanne, « Du reste, je ne pense pas rester ici, je partirai d'abord pour les îles Canaries, Las Palmas en toute probabilité, et là, pour l'Amérique, le Brésil. » À New York, il rencontre Mina Loa, peintre, poète, actrice. Elle vient d'être élue représentante de la femme moderne par le New York Evening Sun. Les États-Unis entrent dans la Grande Guerre et débarquent leurs troupes à Saint-Nazaire. Lloyd craint d'être enrôlé et de partir pour le front. Même né en Suisse, il est anglais et risque la mobilisation. Il voyage seul au Canada, revient à New York et retrouve Mina. Il se décide pour l'Argentine. Maintenant, tous deux rêvent de Buenos Aires, dont Marcel Duchamp, qui vient de quitter New York, leur dit le plus grand bien. « On y respire un merveilleux parfum de paix, une tranquillité provinciale qui m'oblige à travailler. » Loin des charniers de l'Europe et de la vie mondaine de New York, les deux poètes d'avant-garde, si le projet avait abouti, auraient fréquenté à Buenos Aires comme Alfonsina Storni les petites bandes poétiques du moment, celles de La Peña et Croisé Borges et Marinetti, celles des Signos et Croisé Ramón Gómez de la Serna et Federico García Lorca. Encore, faut-il se payer le voyage pour le cône sud ? Craven compte s'y rendre seul et par voie de terre gagner sa vie en chemin. Une fois là-bas, faire venir Mina. Il franchit la frontière du Mexique sur le Rio Grande en décembre 17 sous le nom de Fabian Lloyd. Conscient que la boxe, davantage que la poésie, lui viendra en aide, il transporte avec lui les coupures de journaux qui attestent de ses succès passés. Peut-être aussi une reproduction du tableau de Van Dongen qui le montre les gants levés. Comme Traven, il jongle avec les nationalités afin de ne pas alerter les autorités consulaires britanniques. Il se dit au hasard suisse, canadien ou français. Arthur Craven a bien été champion de France des mi-lourds. Sous ce nom, il a battu à Athènes le champion olympique Georges Calafatis. À Mexico, il intègre l'Escuela de Cultura Física de la rue Tacuba. Assez vite, pourtant, tout se déglingue. Il est seul et se sent perdu. Supplie Mina. Les 15 lettres qu'il lui envoie pendant ces quelques mois pourraient être de Lowry à Oaxaca ou de Rimbaud à Aden. Ou bien, comme Gauguin aux marquises, il aura sous-estimé le pouvoir dévastateur de la solitude.
Je n'ai jamais cru que c'était possible de souffrir pareillement. J'en arrive à craindre pour mon équilibre, lui écrit-il. Il est malade et perd pied dans son délire, signe parfois les courriers depuis Buenos Aires, quand il est encore à Mexico. J'ai une peur effroyable de devenir fou. Je ne mange plus du tout et je ne dors pas du tout. Ça n'est pas la meilleure préparation d'un boxeur. Il se traîne sur le ring, parvient quand même à en imposer du haut de son 1m98 pour 105 kilos. Il faut que tu viennes, ou je viendrai à New York, ou je me suiciderai. Je suis possédé d'un de ces amours exceptionnels de la même manière que l'on ne rencontre un grand talent que tous les 50 ans. L'existence est insupportable. Mourir de l'âme, c'est 10 000 fois pire que le cancer. Il est trempé de mauvaise sueur sous les ventilateurs de la salle d'entraînement, dans les odeurs de baume, binguet et d'arnica. L'écriture est bâclée. La vie est atroce. Pourtant, il promet encore à René, demeuré à Barcelone, qu'ils se retrouveront un jour. Mina cède, vient le retrouver. Ils se marient en secret. C'était Carnet de voyage, Viva, de Patrick Deville, publié en 2014. Vous retrouvez Carnet de voyage tous les jours à 8h45, du lundi au vendredi, en escale complète, le samedi à 6h, puis le dimanche à 15h30.

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1: 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Bonjour à tous et à toutes et bienvenue sur Radio Dragon pour l'émission Interlude au piano. Et bonjour, ce matin je joue avec Jean-Sébastien Bach le courant de la partie numéro 2 parce qu'il y a 15 jours j'ai joué déjà le rondo et le sarabande de la même partie. Donc aujourd'hui, c'est la courante.

Et après Bach, Georges Frédéric Handel, ce très célèbre aria pris de son opéra Xerxes. Donc, il chante un hommage à son platane. Ombre mai fu di vegetabile, cara et amabile, soave et amabile. Et donc, c'est la platane, il chante son amour pour cet arbre majestueux. Mais c'est pas une voix que vous avez entendue ce matin, c'est le piano. Et j'essaie de mettre le piano très legato. C'est pas le bon instrument, mais c'est un très joli thème pour un lundi matin.

Ok, on change le siècle. On va rester en Allemagne, mais c'est le Schumann. J'ai joué trois morceaux de son pièce pour piano, opus 124. Numéro 4, la valse. Numéro 5, danse fantastique. Et numéro 3 de son opus 118, danse cigogne.

Oh, on a bien réveillé. Maintenant, on va en Caracas, en Venezuela, je pense, avec un petit morceau de compose de Federico Ruiz, son petite fille péruvienne.

Et maintenant, le grand Mozart. Écoute, je joue un morceau, un rondo en la mineur, Körkel 511. Et il a l'année de 1787 de Mozart, il a écrit son rondo. Il a composé cette pièce en mars de cette année. Et le sentiment était assez triste, peut-être parce que son grand ami de tout le temps est décédé à l'âge de 31 ans, le même âge que lui-même à l'époque. Et donc il vient de fêter la première performance de son Maria Figaro, l'opéra à Vienne, et il est en train de rentrer. Et en supposant que son papa est en bonne santé, mais en fait, quand il est arrivé, son papa est déjà très très mal, il est décédé la même année. Donc c'est une année triste pour Mozart. Je crois qu'il a mis toute son douleur dans ce rondo. Et vous allez entendre le thème qui est un peu comme une sicilienne, rentrer dizaines de fois, mais c'est toujours un peu différent. Mozart, le génie.

Et maintenant, j'ai que 3 minutes qui restent, donc je conclue avec Danny Boy, un traditionnel irlandais très connu. Et souvent, je finis mon programme avec Danny Boy. Mais avant ça, je vais dire un grand, grand merci à Aurore, qui est venue de loin, dans le froid, dans ce lundi matin. Donc, c'est super, le travail, elle fait. Bon.

Bienvenue dans les philosophies amoureuses par Anastasia. Aujourd'hui, notre fil conducteur est le mot « liberté ». 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

jeu dans ses philosophies amoureuses est de commencer par la définition officielle. Wikipédia propose trois axes pour envelopper la notion qui vont correspondre aux trois parties de cette chronique. Le terme « liberté » existe dès l'Antiquité et se définit par ce qu'il n'est pas. Être libre, c'est avant tout ne pas être esclave. Par la suite, la notion s'élargira à ce qui n'est pas être de l'ordre de l'enfermement, de la séquestration. C'est la formulation par la négative. Mais on peut aussi définir la liberté par une formulation positive. On parle alors d'autonomie, de comportement volontaire et conscient. La formulation relative existe tout aussi bien et s'appuie sur les notions subjectives de droit et de responsabilité. Elle pourrait être résumée par le proverbe « La liberté s'arrête où commence celle des autres ».

Commençons donc par les questionnements sur l'esclavage. Si vous faites quelques recherches sur le sujet, vous verrez que l'esclavage a duré bien au-delà de l'Antiquité. Toute l'Eurasie le pratiquait avec frénésie, et ce, sans aucune discrimination de peuple, d'âge ou de sexe. On commencera à parler de conditions particulières pour l'esclavage avec l'arrivée du commerce triangulaire entre l'Afrique, l'Amérique du Nord et l'Europe, et c'est dans ce contexte de génocide des natifs américains, puis d'esclavage des hommes et des femmes importés d'Afrique, que l'on donnera à l'Amérique du Nord le symbole non mérité de liberté. En réalité, il faut se poser la question ici, pour qui donc est cette liberté? Et pourquoi faire? Il me semble là qu'elle est limitée à un certain nombre de personnes dans le but exclusif d'exploiter la terre et d'autres hommes et femmes. Cela nous semble comme une évidence. Bien sûr, un être humain se doit d'être libre. Encore faut-il voir comment l'on identifie la catégorie être humain. Rappelez-vous qu'il n'y a pas si longtemps, pendant la controverse de Valladolid, il a été discuté de savoir si les natifs américains du Sud étaient oui ou non des êtres humains. Et comme la réponse fut oui, eh bien non, ils n'ont pas été réduits à l'esclavage. Ils ont été exploités, asservis, mais la principale préoccupation pour l'homme blanc venu en Amérique du Sud était surtout la conversion. Si ce sont des êtres humains, alors ils doivent embraser la, entre guillemets, vraie foi. Les natifs d'Amérique du Nord, eux, ont été exterminés. Et comme à l'époque, les personnes noires n'étaient pas considérées comme des êtres humains, eh bien, rien ne s'opposait à mettre en place le juteux commerce triangulaire. Il faudra attendre la guerre de sécession aux États-Unis pour que les Noirs ne soient officiellement plus des esclaves. Je dis officiellement parce que l'exploitation, elle, a continué. L'identification au genre être humain est ici la clé de compréhension. Mais pour les femmes, les choses étaient un peu plus compliquées. Forcément, vu qu'elles font les bébés, elles font partie des êtres humains. Mais bon, pour les écarter du pouvoir, de l'héritage ou de la gestion, il s'agit de trouver une autre astuce. Et quelle est celle qui a été trouvée et largement adoptée par les hommes? Considérer que les femmes ne sont pas en capacité d'assumer leur liberté. Depuis l'Antiquité et jusqu'aux revendications du XXe siècle, les choses sont allées de pire en pire pour la gente féminine. Remarquez que la capacité d'assumer sa liberté reste encore en suspension pour les enfants, refusée sous l'argument fallacieux de leur dépendance. Et pour les êtres vivants, alors, ne peut-on pas parler de leur liberté à eux aussi? Quand je vois en ville un arbre encastré dans du béton avec très exactement 1 mètre carré de grillage disponible pour son tronc, des racines qui ne vont, je ne sais même pas dans quel matériau, je me pose la question. Pour les animaux, je crois que leur sort est scellé dans leur nom. Certains sont dits domestiques, d'autres sont dits d'élevage. La fonction est donnée, leur asservissement assuré. Mais qu'en est-il pour les animaux dits sauvages ? Quel espace leur laisse-t-on pour vivre leur liberté? Celui-ci est si restreint que pour protéger une espèce menacée ou en voie d'extinction, la première chose à faire est de restituer leur lieu d'habitat. Marais, forêts et l'eau d'ailleurs. Peut-on se poser la question de la liberté de ce qui n'est pas vivant? Formulation positive de la liberté, l'autonomie, le comportement volontaire et conscient. Quel est le symbole le plus marketing de la liberté si ce n'est la voiture, avec laquelle vous pouvez aller partout? Enfin, partout il y a des routes. Votre autonomie, cependant, va dépendre fortement du prix de l'essence. Mais bon, on a toute liberté sur la destination. Enfin,
Dans la mesure où l'on ne sait plus s'orienter seul, cette grande liberté est conditionnée au parcours que va nous donner notre GPS. Tellement aveugle à l'itinéraire qu'il nous propose qu'on ne se rendra même pas compte s'il nous envoie dans la direction opposée. Et l'on prendra les routes les yeux fermés, même si elles se transforment en chemin de cailloux. Allez, on passe à l'argent. L'argent, c'est la liberté. On peut tout acheter avec l'argent, n'importe où dans le monde. Peut-être. Mais pour avoir cette liberté-là, qui n'est qu'une convention de notre monde actuel d'ailleurs, il faut travailler. Et ce travail, dans quelle mesure l'avez-vous choisi ? Dans quelle mesure avez-vous la liberté de le quitter ? Quel poids y prend dans votre vie, en temps, mais aussi dans votre tête et dans votre cœur ? Dans quelle mesure pouvez-vous quitter ce lieu dont l'ambiance est détestable et la hiérarchie abusive ? D'ailleurs, Platon disait il y a de ça 2000 ans que le maître est tout aussi esclave que l'esclave. Aucun des deux ne sont libres, car quand l'esclave n'est pas là, est-ce que l'homme est capable d'aller chercher de l'eau et de se faire à manger tout seul ? Ah, avec ces exemples, je me dis que la connaissance est clé de la liberté et qu'il faut savoir accepter l'interdépendance des êtres et des choses et choisir à quel endroit on la met, notre dépendance. Nous arrivons donc à la troisième manière de formuler la liberté. La liberté qui repose sur la responsabilité et qui s'arrête où commence celle des autres. Eh bien, moi, je vous propose le mot « engagement ». La liberté, un choix conscient, mais surtout un choix, car le non-choix, c'est laisser les circonstances et ou les autres choisir pour soi. C'est la certitude, surtout, de finir frustré et d'empoisonner tout notre entourage à force de râler. Et ça non, ce n'est pas du tout du registre de la responsabilité. Car quand on fait un choix conscient, on accepte les contraintes liées à ce choix éclairé. Eh bien, si celui-ci n'a pas été heureux, on en assume les conséquences. Pas toujours agréable, certes. Et quand ce choix apporte joie avec des conséquences positives, eh bien, on éprouve pleinement notre propre puissance. S'engager dans un choix responsable, c'est voir et assumer les conséquences chez les autres, là où ça va apporter de la souffrance, de l'injustice. C'est aussi ne pas râler sur les choix que l'on a faits, tant en termes de transport et la canicule qui va avec, que de nourriture et les problèmes du corps qui vont avec. Une liberté d'exploiteur, c'est prendre l'avion tous les ans et râler encore de la canicule. Une liberté de responsable, c'est voir les conséquences de ses actes, puis trouver le moyen de changer son comportement ou au moins assumer ses pollutions, de quelque sorte qu'elles soient. Dans mes lectures sur ce sujet, j'ai trouvé un questionnement, à savoir si la liberté se prend ou se donne. Eh bien, je ne suis d'accord avec aucun des deux. Si la liberté se donne, alors on doit être passif et attendre que la personne qui nous oppresse veuille bien renoncer à ses avantages pour nous la laisser. Peu de chance que ça arrive. Si la liberté se prend, alors il nous faut être violents face à des personnes qui sont elles-mêmes violentes et ne nous la laissent pas, notre liberté. Se poser la question en ces termes, c'est valider de fait qu'il n'existe que deux solutions, celle de la violence ou de la passivité, celle de dominer ou d'être soumis. Oui, notre société capitaliste occidentale est basée sur ce système de fonctionnement.

Moi, je dis que la liberté se vit. Elle se vit du verbe vivre. Et ce vécu, il est contraint. Contraint dans l'espace de notre environnement. Il reste tout de même la question de l'environnement dans lequel je vis. Est-ce qu'il propose un espace plus ou moins ouvert et responsable? Et si cela ne me convient pas? Alors oui, pour faciliter ma liberté et celle de tout un chacun, il peut être intéressant que j'agisse, agir, mais agir pour créer un espace plus ouvert et responsable. Autour de moi, de manière locale, nationale ou mondiale. Ah oui, la liberté et l'amour sont grandement revendiqués sans que la personne qui le revendique ne sache exactement ni en quoi ça consiste, ni quoi en faire si par chance, il ou elle attrape. Je me suis plu dans cet épisode à retrouver en la liberté toutes les qualités d'être que j'aime dans l'amour. L'engagement, la responsabilité, le respect envers les autres, qu'ils soient humains, vivants ou pas. La connaissance et surtout, assumer l'interdépendance entre les êtres humains, le vivant et tout notre environnement. Je vous propose de terminer cette émission en musique avec une chanson de Florent Pagny intitulée

0: Cette chronique philosophie amoureuse est terminée pour cet épisode sur le mot « liberté ». Je vous retrouve prochainement avec un autre mot, toujours pour parler d'amour et toujours sur Radio Dragon. Pour cette chronique amoureuse sur la liberté, j'ai ajouté une petite chanson bonus dont je l'ai entendue en colo quand j'étais ado. Et déjà, je me rebellais sur son texte. Ma liberté de Georges Moustaki.
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0: Bonjour.
1: Bonjour. 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
0: Aujourd'hui, on va vous présenter le roman Une autre lumière de Elizabeth Aylin, paru initialement en 1978 aux États-Unis sous le titre A Different Light et réédité en France en 2024 par les éditions Les Moutons Électriques.

0: Elizabeth Ann Lynn est née en 1946 à New York City. Après des études à Cleveland et à Chicago, elle travaille d'abord comme enseignante, puis comme cadre en milieu hospitalier. Elle propose également des conférences dans un programme d'éducation pour les femmes à San Francisco. En 1976, Lynn publie sa première nouvelle. En 1978, A Different Light, son premier roman de SF qu'on vous présentera dans cette émission, lui apporte un certain renom. Dans la suite, elle publie entre autres une trilogie fantastique, Les Chroniques de Tornor, un livre pour enfants et un recueil de nouvelles. Ses œuvres se distinguent par des personnages dessinés avec une grande sensibilité psychologique et elle est aussi parmi les premières à introduire des personnages ouvertement homosexuels dans ses récits. Elle est primée deux fois avec le World Fantasy Award avant de souffrir d'un grave blocage d'écriture, ce qui est souvent considéré comme la pire des choses qui puisse arriver à une écrivaine.
1: J'ai cherché à combler ce vide dans ma vie. Et ce que j'ai trouvé, c'est tout simplement le reste de ma vie. Je me suis remis aux arts martiaux avec enthousiasme, mes amis étaient toujours là, je n'ai pas cessé de lire des livres, et je me suis rendu compte que je pouvais vivre et être heureuse sans plus jamais écrire.
0: Pour gagner sa vie, elle prend alors différents boulots, vendeuse, conseillère fiscale et, pour finir, prof d'arts martiaux. À plusieurs reprises, elle réussit à retrouver l'écriture et publie le roman « Dragon's Winter » en 1998 et sa suite « Dragon's Treasure » en 2003. En France, son premier roman paraît en 1981 sous le titre « L'œil du peintre » aux éditions Jean-Claude Lattès dans la traduction de Bernard Ferry. Épuisée depuis longtemps, les éditions des Moutons électriques le republient en 2024 dans une traduction revisée par André-François Ruault sous le titre « Une autre lumière ».

Le roman « Une autre lumière » est présenté dans son quatrième de couverture comme un space opéra gay. À la fois une histoire qui se passe dans des vaisseaux spatiaux sur différentes planètes et dont le personnage principal est bisexuel. Scénario assez rare pour un roman écrit en 1978. Son personnage principal, Jimson Aleka, est un artiste peintre qui est atteint d'un cancer incurable dans une société où la grande majorité des cancers peuvent être guéris. Le sien est stabilisé, mais il ne peut pas voyager, au risque de redéclencher le développement de sa maladie. Dans les premières lignes du roman, il reçoit un Vésicube qui contient la photo 3D de Russell, son amant de jeunesse, ce qui le pousse à se questionner. Veut-il partir de sa planète Nouveau Terrain, au risque de mourir rapidement ? Voyager, peindre de nouvelles lumières sur d'autres planètes, essayer de revoir Russell, rompre l'ennui qu'il ressent sur Nouveau Terrain, mais réactiver la maladie, réduire considérablement la durée de sa vie ? Jimson, on s'en doute, partira voyager, s'installera sur une nouvelle planète, rencontrera de nouveaux amis, peindra de nouvelles choses et sera entraîné dans des aventures improbables, mêlant à la fois magie et enquête.

0: Avec le roman qu'on vous présente aujourd'hui, on revient d'une certaine manière aux origines. Car par plein d'aspects, une autre lumière d'Elizabeth Aylin peut être considérée comme de la science-fiction assez classique. Un space opéra avec des voyages interplanétaires et des espèces extraterrestres. Lynn a notamment recours à des outils narratifs qui, à la fin des années 1970, peuvent déjà être caractérisés comme traditionnels dans la SF. Le concept de l'hyperespace, par exemple, répond au besoin de trouver une explication pour les voyages à des vitesses supraluminiques qui soient scientifiquement plausibles, mais pas trop compliquées à appréhender pour les lectrices. L'origine du concept est souvent attribuée à John Campbell en 1931. Et il s'est rapidement répandu dans les récits des SF, avec des variations. Il existe bien des hyperespaces en mathématiques, mais les hyperespaces fictionnels ne font qu'emprunter leur vocabulaire et ne correspondent à aucune théorie scientifique. C'est un excellent exemple pour ce qu'on appelle le technobabillage en science-fiction, un pseudo-langage scientifique pour rendre crédible un univers fictif.
1: L'hyperespace, c'est comme le commencement de toute chose. L'entropie est plus lente. Dans les congruences où se trouve notre galaxie, il y a l'espace et la poussière brillante. La poussière crée des formes, on les appelle proto-étoiles. Lorsqu'on s'y trouve, c'est tout ce qu'il y a. L'hyperespace, c'est l'univers. On en sort, bien sûr, pour retrouver Nexus ou Terra ou Nouveau Terrain, et l'herbe et la lumière du soleil. Mais on y retourne et on est seul. Sur un vaisseau aérien, on peut parfois apercevoir un autre vaisseau aérien dans le ciel, parallèle au sien ou plongeant dans les nuages. Mais c'est une chose qu'on ne voit jamais dans l'hyperespace. Je ne sais pas pourquoi. On est seul. Le silence est si lourd en dehors du vaisseau qu'on a l'impression de respirer de la poussière et non de l'air. Le vaisseau devient ta peau, tu comprends ?
0: Traditionnellement, l'hyperespace fictionnel est accompagné de tout un tas de limitations, ce qui est aussi le cas ici. Il est difficile à mettre en œuvre, il est plus ou moins fiable, il est déroutant, voire dangereux, et il peut rendre fou. Parfois, il est réservé à une élite, ou alors, comme ici, les êtres habitués au voyage dans l'hyperespace, et sans attache particulière à des planètes, forment un groupe social à part, avec ses propres règles et coutumes.
1: Dans l'espace, les usages ne sont pas les mêmes qu'à Nouveau Terrain. Trois règles importantes. Premièrement, ne vous rendez pas dans les zones où vous n'êtes pas les bienvenus. Évitez particulièrement les quartiers où vivent les hyper, ils n'aiment pas les touristes. Deuxièmement, ne posez pas de questions personnelles. Vous pouvez poser des questions sur les stations, les vaisseaux, l'hyperespace, sur tout ce que vous voulez, mais ne vous montrez pas curieux de vos interlocuteurs. Dans l'hyperespace, c'est considéré comme une grave impolitesse. Troisièmement, sachez qu'à l'extérieur de la planète, seuls les hyper portent des bijoux. Aussi, dans toutes les stations, les vaisseaux et les villes où vivent les hyper, il vous faudra abandonner bracelets, boucles d'oreilles et ornements divers, à l'exception des anneaux très fins.
0: Si j'ai parlé plutôt de technobabillage, il ne faut pas croire pourtant que n'importe quoi serait admis dès qu'on sort de la hard science fiction, donc de la SF basée sur les connaissances réelles dans les sciences dures. En 1976, l'écrivain Norman Spinrad propose des règles pour ce qu'il appelle la rubber science, littéralement la science en caoutchouc. Spinrad défend que la dimension spéculative est un élément essentiel à la SF et qu'il doit être plausible, mais qu'il convient de l'appliquer avec soin, en considérant également les effets littéraires et narratifs. Par la suite, pas mal d'auteurs s'y réfèrent, que ce soit en adoptant, en critiquant ou en redéfinissant ces règles. Si l'univers et certains ressorts narratifs du roman Une autre lumière relèvent donc bien d'une science-fiction assez classique, Lynn y traite pourtant des thématiques plutôt inhabituelles pour la SF de son époque.

0: Le personnage principal du roman, Jimson Aleka, c'est un artiste qui dessine, peint ou sculpte des tableaux. Et ça, c'est assez rare dans la SF d'avoir des personnages principaux qui sont des artistes. On est plus habitué à lire le regard de scientifiques, par exemple. Et en tout cas, ce choix impacte réellement le texte et l'écriture de Elizabeth Allin. Par exemple, la manière de dessiner ou d'être inspiré pour créer font réellement partie du récit. C'est un des moteurs qui pousse Jimson à partir de sa planète. C'est le fait de chercher d'autres lumières, d'autres soleils à représenter. Et il part chercher de l'inspiration, mais il quitte aussi un milieu artistique qui l'étouffe.
1: J'ai vu votre exposition il y a 4 mois. Je l'ai beaucoup aimée. Il eut un mouvement de colère. Il n'y avait rien de nouveau à cette exposition. Tout était éventé, comme de la vieille bière, et parfaitement ennuyeux. Mon agent m'a dit que ça avait été un grand succès. Un immense succès. Il imitait le ton enthousiaste de Samson. Mais pourquoi se mettre en colère contre Raina? Rien de tout cela n'était de sa faute. Ce n'était en fait que... Ah, quel ennui! Autrefois, Las Flores avait été un endroit magique, un lieu d'évasion, une ville d'artistes. C'est en la découvrant qu'à 16 ans, il avait découvert le monde, avant de visiter les villes de nouveaux terrains. Il avait maintenant 30 ans et ne pouvait plus aller nulle part. Tandis que derrière lui, les années qui s'entassaient comme les pierres d'une vieille bâtisse menaçaient de l'étouffer.
0: Le roman décrit des processus de création, comment Jimson trace des croquis, puis les reprend et construit une œuvre finale avec différentes techniques de dessin. Et ça aussi, c'est assez original dans un roman, de décrire comment l'artiste s'inspire du monde qui l'entoure, le dessine, et choisit des outils ou des techniques de peinture.
1: Sur Nexus, il trouverait le matériel nécessaire pour terminer ses dessins. Il comptait dessiner la plupart des masques à la plume, mais graver le dragon et la dame d'Albâtre à la pointe sèche, et le masque bleu sur une carte à gratter. Il n'avait besoin que d'une semaine de travail pour rendre le tout.
0: Le récit est impacté par le regard du narrateur, par le regard de l'artiste. Le texte fourmille de descriptions et de détails sur les formes, les couleurs et les textures de ce que Jimson Aleka regarde, de ce qui l'inspire. Et ces descriptions sont dans un registre très visuel, avec un fort sens de l'esthétique, et elles sont parfois même vaguement nébuleuses ou délirantes.
1: Une lumière brillante baignait une vaste étendue où s'élevaient des formes qui ressemblaient à d'énormes rochers. Rondes, ovales, effilées, carrées, comme des jouets fabriqués à partir d'argile ou de cure-pipe. Ce n'étaient ni des rochers, ni des jouets, mais des vaisseaux spatiaux. « Les rangs sont des vaisseaux passagers, » dit l'écho. « Les polygonos sont des cargos, ceux qui ressemblent aux navettes sont des robots sondes sans pilote. » Leur taille défiait l'imagination. La lumière les frappait de curieuses façons et découpait sur le sol des ombres aux contours nets qui agaçaient la vue. Au-delà des vaisseaux, un rideau d'étoiles barrait l'horizon. Ces engins ne semblaient pas avoir été faits par l'homme. Il posa la main sur la surface froide et transparente du ciel. « Il y a une bulle là derrière, » dit l'écho. « Quoi ? Une bulle ?» Elle avança son visage près du sien. Son souffle était chaud sur sa joue. Là, du doigt, elle traça une ligne sur la surface transparente. Soudain, il vit, ou presque, quelque chose entre ses yeux et les vaisseaux. Rien d'autre ne bougeait aux alentours. Puis, cela disparut. Il attendit. Rien. Il s'apprêtait à prendre son carnet dans son sac lorsque l'écho lui saisit le bras. Comme une pierre portée à l'incandescence, un des vaisseaux changeait de couleur et passait du pourpre au bleu, au vert, à l'orange, à l'écarlate et au rouge profond. Puis, il disparut.
0: L'autrice prend vraiment le temps de décrire les paysages, les lumières, les corps des personnages. Et c'est certainement pas l'idéal pour les lectrices qui n'aiment pas trop les descriptions, mais elles sont jamais très longues, et ce sont plutôt plein de petites touches qui parsèment le texte et le rendent très sensible. Et le récit est ponctué de poèmes ou d'extraits de poèmes, ce qui est là aussi assez rare dans la science-fiction.
1: Jimson opina. Il songeait au poème qu'il avait écrit après avoir vu une série de tableaux d'un peintre terrien nommé Vincent van Gogh. Assurément, il est mort fou. Qui d'autre qu'un fou eût pu voir sous un ciel de nuages ce flamboyant frisson, ce cœur de cuivre palpitant. Personne, assurément, ne sut voir dans les arbres ces géants galopants en une folle ivresse aux couleurs de démons. comme l'océan, la terre moutonnait sous ses pas. « Regarde, tout est calme ici. Les fermes sont semblables à celles de partout. Les blés ne dansent pas au sabbat du vent. Alors va-t'en à Arles et regarde. Combien le soleil a rougi la terre brune, bleuit les arbres verts. Regarde les frissons du soleil. Nos yeux ne nous appartiennent pas. Depuis lors, tout a changé. »

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1: Aujourd'hui, on vous parle du roman Une autre lumière d'Elizabeth Aylin.
0: Un autre choix que fait l'autrice Elizabeth Aylin et qui est assez inhabituel, c'est le fait de mettre au centre de l'histoire un personnage atteint d'un cancer incurable. Et la maladie et son impact sur la vie et les relations du narrateur sont centrales dans le récit, et ça le rend d'autant plus précieux qu'il vient briser le tabou qui persiste autour de la maladie, des douleurs, de la peur de la mort, etc. La maladie contraint le narrateur à des soins réguliers, à des rendez-vous de contrôle, et il lui est fortement déconseillé de quitter la planète où il se trouve, car voyager dans l'hyperespace, ça pourrait réactiver son cancer qui est pour le moment stabilisé. Mais la maladie a d'autres conséquences, moins visibles. Jimson Aleka décrit par exemple les douleurs, la fatigue ou les effets indésirables des médicaments. Et il fait des descriptions précises, raconte l'impact sur ses activités. Parfois, il ne peut plus bouger ou il doit s'arrêter de dessiner.
1: Sa jambe le faisait parfois souffrir, mais toute sa vie, il avait vécu avec cette souffrance. Il n'était pas vrai, comme il avait lu une fois quelque part, que la douleur finissait par devenir une vieille amie. La douleur n'était jamais une amie. 3 années auparavant, elle l'avait terrassée. Avec cette souffrance intolérable qui lui vrillait les os, il n'était plus qu'un tas de viande crue accrochée à son squelette branlant, comme à un râtelier. Seul dans son studio, il avait roulé sur le sol, les genoux repliés sur la poitrine, incapable de crier. Il l'avait examiné jusqu'au tréfonds de lui-même et avait ensuite modifié le traitement. Depuis lors, il utilisait ce même médicament, synthétisé sur Mira. Qu'en serait-il le jour où plus aucun médicament ne parviendrait à calmer la douleur ?
0: Le vocabulaire pour parler de la douleur est assez diversifié, mais surtout il ne quitte jamais le récit. Tout comme la douleur ne quitte jamais le personnage. Mais au-delà de la douleur, la maladie fait intimement partie du personnage. C'est comme une part de son identité.
1: « À quoi penses-tu ?» demanda Leiko en s'asseyant sur le lit. « À la célébrité. Ça te plaît d'être célèbre ?»«
2: Ça ne me fait ni chaud ni froid, » répondit Jimson.
1: « Est-ce que tu y pensais lorsque tu as commencé à dessiner ?»«
2: Non. » »«
1: J'ai commencé à dessiner, » songea-t-il, « lorsque les médecins m'ont dit que j'étais malade. » Et incurable. Je dessinais tout et n'importe quoi comme un forcené, parce qu'il y avait un monde, une douzaine de mondes, un univers à découvrir et que mon temps m'avait été volé. Je remplissais mes carnets d'esquisses, souvent mauvaises, presque jamais achevées, bâclées. Je pensais seulement à tous les endroits que j'avais envie de voir.
0: Si le personnage est en prise perpétuelle avec la douleur et la maladie, il est aussi en permanence confronté à sa propre mort. Ce qui lui provoque tantôt de la peur, tantôt de la hargne, mais souvent un sentiment de solitude. Le roman montre aussi comment la maladie a des impacts sur les relations sociales, sur les amours, les amitiés ou les relations avec les soignants. Et le plus évident est le fait que l'amant de Jimson Aleka n'a pas supporté l'idée que ce dernier soit malade, n'a pas supporté l'idée de sa mort et qu'il a choisi de fuir la situation en devenant hyperspatien. Il a préféré la rupture plutôt que le soutien. Mais d'une manière, toutes les relations sont impactées par la maladie. Et cela, Elizabeth Aylin le décrit très bien, avec les questions de la colère, de la tristesse, de l'incompréhension, de la distance et de la solitude.
1: Il revit en esprit les couleurs et les larges avenues blanches de Las Flores. Les autres, ils s'amusent, ils font de jolies images. Ce n'est pas cela l'art. C'est tout ce que tu es capable de donner. C'est ce qui demeure quand au détour d'un chemin tu aperçois la route avec le cavalier qui vient à ta rencontre. Ça demeure parce que c'est dans ton propre sang que tu as trempé ton pinceau. Il sentait la rage monter en lui. Et le sang de tous les enfants que tu n'auras jamais, à cause des famines, des guerres ou des maladies ou des dégénérescences. Voilà d'où vient l'art. Il ravala sa fureur pour qu'elle comprît. « Mon art, c'est mon âme, » dit-il enfin. « C'est cette partie de moi-même qui ne mourra jamais. Les larmes inondaient ses joues. Elle pleurait pour lui et pour elle-même, peut-être, mais il voyait qu'elle ne comprenait pas. Elle ne pouvait pas comprendre. Elle allait partir, sans jamais connaître la mort froide dans ses os. « Jamais ils ne comprennent, pensa-t-il. Ils ne font que partir. » Il avait envie de frapper, puis il eut envie de pleurer.

0: Dans le roman « Une autre lumière », quand l'autrice décrit comment la maladie peut impacter les relations, elle soulève aussi la question importante du paternalisme. Comment d'autres personnes veulent parfois protéger la personne malade, prendre des décisions à sa place, soi-disant pour son bien, veulent la soutenir selon leur propre idée, mais sans prendre en compte ni ses besoins ni ses envies.
1: Lorsqu'ils atterrirent à Nexus, Jimson se sentait à peu près bien, mais il évita de se regarder dans une glace. Une fois qu'il eut rassemblé toutes ses affaires, Russell voulut porter son sac. « Je le porterai moi-même, » dit sèchement Jimson. L'écho ouvrit la porte extérieure du vaisseau et un flot de lumière, infiniment plus brillante que l'éclairage artificiel, se répandit sur le plancher. Une chaude odeur de métal monta jusqu'à eux. Le médaillon de Russell se mit à scintiller au soleil. Où irons-nous d'abord? Demanda Leiko. À la clinique, dit Russell. Non, dit Jimson. Comment ça, non? J'ai dit non. Je vais très bien. Je ne veux pas aller dans une clinique avant d'en avoir vraiment besoin. Il se tenait très droit, s'efforçait d'oublier la douleur qui lui vrillait les os. Je veux aller chez Rin.
0: La question du libre choix dans la maladie, du droit d'avoir ses propres choix et stratégies, est particulièrement bien thématisée. Elle apparaît notamment dans la décision de Jimson Aleka de partir sur d'autres planètes, au risque de redéclencher son cancer et d'accélérer sa mort.
1: Jimson rêvait de Dakar. Où en sont les recherches? Demanda-t-il. Une seule chose est certaine, dans l'hyperespace, 96% des cancers mutent et se développent. Cessez de rêver. Il y a ici un monde entier pour vous. Mais ici, je ne travaille plus. Je suis comme un rat en cage, un rat illustre, certes, et la cage est dorée, mais je ne peux oublier les barreaux.
0: Le parti pris d'Elisabeth Aline est vraiment très chouette, de valoriser le fait qu'une personne peut choisir pour elle-même ce qui lui importe le plus, ce qui lui est le meilleur, quel que soit l'impact sur sa santé. Le roman raconte que la survie à tout prix n'est pas l'unique choix possible, qu'on peut prendre d'autres décisions, qu'il y a plusieurs manières d'améliorer sa qualité de vie, même si parfois ces options ont des conséquences sur l'espérance de vie.

0: On ne peut pas vraiment parler du roman Une autre lumière sans mentionner qu'il s'agit aussi d'une histoire d'amour assez romantique. Ou en fait, de plusieurs histoires. Car le protagoniste Jimson ne part pas seulement à la recherche de son grand amour de jeunesse, Russell, mais il a aussi une histoire avec Leiko qu'il rencontre assez tôt sur son périple. J'aime assez bien comment c'est raconté, comment des choses sont parfois explicitées entre les personnages, comment des relations évoluent et changent. Et pour un roman publié en 1978, ce n'est pas rien que la bisexualité et l'homosexualité des personnages soient posées comme une évidence qui n'est pas discutée. Elles font simplement partie de la réalité du récit.
1: Jimson se pencha pour prendre son verre. Plus tard, il se rappellerait ce moment. Brefs éclairs traversant la chaude vapeur du vin. Il y avait de la musique, douce puis rapide et durement cadencée. Leiko dansait, mince et souple comme une flamme au milieu de la pièce. Assis sur le sofa, Isao tenait la bouteille qui, dans ses mains énormes, ressemblait à une dérisoire divinité. Il parlait avec Russell. De l'encens brûlait. Leiko vint un instant s'asseoir sur les genoux de Jimson. Ses cheveux sentaient la prune, ses lèvres avaient le goût du vin. Russell s'était installé sur la coudoire de Jimson. Jimson qui parlait et parlait, un débit désordonné et trop abondant. Nouveau terrain, son art, la clinique et le disque de prescription, Ensel, le monstre télépathe et la lune Epsilon. Le jour vira au mauve et ce fut la nuit. Une nuit qui n'en finissait pas, quand tout à coup ce fut le matin. Ils sortirent pour voir s'éteindre les lumières de la cité, juste avant que surgît le soleil. « Je crois que des feuilles de vigne dans les cheveux m'iraient à merveille ce matin, » dit Jimson. « Déjà que tu ne tiens pas bien sur tes jambes, » lança Leiko en riant. « Sûr qu'avec ce poids supplémentaire, tu te retrouverais le cul par terre. » Russell s'approcha de la fenêtre aux lières, il en arracha une longue guirlande feuillue et posa sur les cheveux de Jimson une couronne scintillante de rosée. « Bacchus, » déclara-t-il. Il caressa la joue de Jimson qui sourit. C'était Russell qui était dionysiaque, avec ses boucles flamboyant dans le soleil et son visage rosi par le vin.
0: On s'approche de la fin de notre épisode et évidemment, il y aurait encore plein de choses à dire de ce roman qui nous a plu aussi parce que son écriture est plutôt agréable à lire, parce qu'il parle de plein de rencontres avec d'autres personnages intéressants et parce qu'il a aussi un côté roman d'aventure bien rythmé, animé notamment par le personnage de Russell. À vous de découvrir tout ça. Et pour finir sur une anecdote, ce roman avait donné son nom, A Different Light, à une chaîne de librairies LGBT à Los Angeles, New York et San Francisco. Entre 1983 et 2001, ces librairies étaient des lieux importants pour ces communautés et ont joué un rôle non négligeable dans le lancement de plusieurs autrices gays et lesbiennes.

0: Et enfin, nous voulons dédier cet épisode de Vortex et Rotative à notre amie Lunar, qui, après avoir trouvé des manières de vivre pendant 10 ans avec un cancer, est partie le 8 novembre 2024 pour aller voir d'autres lumières.
1: En bon geek, il partageait avec nous la passion pour la science-fiction, notamment en tant qu'outil pour formuler une critique sociale et politique du monde dans lequel nous vivons, et pointer des mécanismes de domination avec du recul, des métaphores et des détours.
0: C'était aussi un complice à dénoncer les dérives de la science-fiction, notamment dans le rapport aux technologies et au militarisme.
1: À ce sujet, on vous invite à réécouter son intervention « Science-fiction, jeux vidéo et société, à quel futur sommes-nous préparés ?» dans un live en ligne de novembre 2020.
0: On mettra un lien vers cette intervention dans la présentation de l'épisode sur le site de Campus Grenoble et sur le site Radio Rageuse.

0: C'était le 30e épisode de Vortex et Rotative. On vous a parlé du roman Une autre lumière, écrit par Elizabeth Hanlin en 1978.
1: Le roman a été réédité en 2024 avec une traduction révisée par les éditions Les Moutons Électriques et il fait 250 pages.
0: L'émission est montée avec des bouts de musique du compositeur et musicien messin Chapelier Fou.
1: On est toujours à un rythme bimestriel, alors on vous retrouve dans 2 mois avec un nouvel épisode de Vortex et Rotative. Au revoir.
0: Au revoir et à la prochaine.
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0: Washington. Donald Trump veut faire construire à Washington. Le président américain le présente comme essentiel pour la sécurité nationale. Il est d'ailleurs déjà à pied d'œuvre pour construire ce monument. Correspondance d'Edouard Maille à Atlanta.
1: C'est l'armée américaine qui aurait demandé que cet arc soit utilisé à des fins militaires, selon le message publié par Donald Trump sur son réseau Truth Social. Un complexe militaire de premier ordre et un arc de triomphe, a-t-il écrit. Donald Trump souhaite que l'installation puisse stocker un très grand nombre de snipers et de drones et que ces derniers puissent être utilisés rapidement sur place. Un argument avancé malgré les nombreuses bases militaires déjà existantes dans la capitale et ses alentours. Le président promet un monument unique dans le monde, haut de 76 mètres. Mais ce projet d'arc de triomphe faisait déjà l'objet de controverses pour ses conséquences architecturales. Et certains critiques voient ce nouvel argument, celui de la sécurité nationale, comme un prétexte pour justifier, y compris légalement, ce projet. Car Donald Trump a utilisé l'argument de la sécurité pour un autre projet, sa grande salle de bal dans la Maison Blanche, pour laquelle il a détruit au bulldozer l'aile est de la Maison Blanche. Et alors que sa construction fait l'objet de recours en justice, le président affirme qu'elle permet de rénover un bunker situé en dessous. Edouard Maille, Atlanta, RFI.
0: Friedrich Merz, au pied du mur, le chancelier allemand doit tenir une conférence de presse dans 1h30, prise de parole au lendemain de cette nouvelle déroute aux élections régionales. Son parti, la CDU, n'a même pas atteint la barre des 5% dans le Mecklembourg. Les élus conservateurs ne pourront donc pas se représenter à l'Assemblée régionale. C'est l'AfD qui l'emporte dans la région avec 38% des voix. Large victoire du parti d'extrême droite deux semaines après son succès historique en Saxe-Anhalt. Hier, la CDU a aussi été devancée à Berlin. C'est la gauche radicale de Die Linke qui a remporté la capitale allemande. Malgré ses défaites et une impopularité qui flirte avec les 90%, Friedrich Merz a souligné qu'il restait bien chancelier et président de la CDU. En France, le litre de gasoil atteint des records, 2,41 € le litre. Le gouvernement français est sous pression. Une réunion s'est tenue ce matin pour évoquer ce sujet hautement inflammable. Cet après-midi, le Premier ministre français Sébastien Lecornu enchaînera avec une autre rencontre destinée à fixer la stratégie de subvention. Il ne devrait pas y avoir d'annonce d'aide, car même si plusieurs pays européens ont décidé de baisser leurs taxes sur le carburant, la France, elle, n'en a pas les moyens. C'est ce qu'a expliqué ce matin sur France Inter le ministre des Finances, Roland Lescure.
2: Il y aura très vraisemblablement des aides supplémentaires à partir du 1er octobre. Et ce qu'il n'y aura pas, j'insiste là-dessus aussi, c'est une baisse de taxes généralisée. Parce que j'entends bien qu'on nous la demande à gauche et à droite. Je voudrais rappeler quand même, 20 centimes de baisse sur le prix de l'essence via une baisse des assises, c'est presque 10 milliards d'euros, 9,1 pour être précis. Donc on est en train de chercher plus de 50 milliards d'euros pour l'année prochaine. Et certains nous disent, bah allez en chercher 10 de plus, c'est pas grave. La réalité, c'est que ces 10 milliards, va bien falloir que ce soit quelqu'un qui les paye. Donc soit c'est des impôts en plus ailleurs et on aura raison, nous le reprenons.
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5: 16h, temps universel, ravi de vous retrouver. Dans cette édition du lundi 21 septembre, nous parlerons tout d'abord de la solidarité des médias américains face à Donald Trump. CBS, NBC, ABC, Fox News arrêtent de suivre l'actualité du président américain en soutien à CNN. On vous explique tout cela en direct des États-Unis dans un instant. Nous parlerons aussi de politique. D'abord en Allemagne, l'actuel chef de gouvernement, Friedrich Merz, est encore un peu plus fragilisé après les résultats des élections d'hier soir. Pendant ce temps-là, en Russie, le parti politique de l'actuel président Vladimir Poutine fait le plein de sièges à la Douma, le parlement russe. Et puis enfin en France, qui succédera à Emmanuel Macron ? Dans ce journal, nous nous penchons sur la campagne électorale de son ancien Premier ministre, Gabriel Attal. Voilà pour les titres, soyez les bienvenus. Les portes de la Maison-Blanche fermées à de nombreux médias. Quand un journal, une chaîne de télévision ou une agence de presse ne plaît pas à Donald Trump, alors le président américain leur interdit l'accès à ce haut lieu de pouvoir qu'est la Maison-Blanche. Et c'est ce qui vient d'arriver à CNN, MS Now et Politico. Donald Trump les accuse d'être des fake news, de propager de fausses informations. Ces trois médias ne comptent pas se laisser faire et ont décidé de porter l'affaire en justice au nom de la liberté de la presse. En ligne des États-Unis, on retrouve l'un de nos correspondants, Édouard Maille. Édouard, en solidarité, d'autres médias ont décidé d'arrêter de couvrir l'actuelle politique de Donald Trump.
8: Oui, des médias du pool présidentiel ont arrêté leur couverture dès ce matin. Le pool présidentiel, c'est le nom donné à ce groupe de journalistes et médias qui suivent en permanence le président. Ces différents médias se relaient afin de couvrir chaque déplacement de Donald Trump. Une organisation à des fins logistiques, c'est une sélection de journalistes pour éviter d'avoir des centaines de journalistes en permanence autour de Donald Trump. CNN devait suivre le président ce lundi, lui qui se rend à l'Assemblée générale de l'ONU, donc pas de couverture télé. Le président devrait toutefois être suivi par d'autres journalistes d'agences de presse et des photographes. Mais quatre autres médias, ABC, CBS, NBC et la chaîne conservatrice Fox News, ont suspendu leur participation en télé en solidarité. Ces images ne servent pas seulement à leurs chaînes respectives, mais sont ensuite reprises par les médias du monde entier. Donald Trump risque donc de ne pas être filmé aujourd'hui quand il quitte la Maison Blanche, un moyen de faire pression contre le président qui adore être au centre de l'attention médiatique.
5: Alors comment réagit le président américain Edouard? Donald Trump apparemment donc se défend et il maintient même sa position.
8: Oui, tout à fait. Donald Trump maintient sa position. Dans une publication sur son réseau Truth Social ce lundi, il a écrit que la Maison Blanche ne met pas en place une attaque contre la presse libre. Une presse libre que le président chérit, selon ses mots, mais à la place une attaque contre les fake news, les fausses informations, qu'il compare à un cancer dans le pays. Les trois médias interdits d'accès portent plainte au nom du premier amendement sur la liberté de la presse et accusent le président de ne pas respecter la Constitution.
5: Merci Edouard. Edouard Maille en direct des États-Unis pour RFI. Nous restons aux États-Unis où les chefs d'État de plusieurs pays de la planète commencent à arriver à New York pour l'Assemblée générale des Nations Unies. Dès aujourd'hui, des rencontres sont prévues. Le président

0: En Colombie, où un incendie menace depuis maintenant plusieurs jours le célèbre village touristique de Villa de la Leyva, près de 300 hectares de forêt et de végétation ont déjà brûlé. Deux hôtels ont dû évacuer leurs clients. La Colombie compte actuellement près de 20 incendies actifs. Ces feux sont favorisés notamment par la sécheresse et les fortes températures liées au phénomène climatique El Niño.
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0: 18h05 à Berlin, en Allemagne, l'affaiblissement politique de Friedrich Merz, le chancelier allemand, équivalent de chef du gouvernement allemand, est fragilisé. Son parti, la CDU, parti de centre-droit, enregistre de mauvais résultats aux dernières élections. Ce week-end encore, l'AfD, le parti d'extrême droite en Allemagne, a remporté une région. Et puis, à Berlin, Die Linke, le parti d'extrême gauche, arrive en tête du scrutin. Alors face à ces revers électoraux, eh bien Friedrich Merz ne compte pas partir. Il a même promis aujourd'hui de se maintenir grâce au soutien des sociaux-démocrates. Le SPD lui maintient son soutien, mais le SPD prend le soin de préciser qu'il faut tout de même écouter les électeurs. Alors, comment interpréter ces derniers mots? Écoutez la réponse d'Hélène Millard-Delacroix, elle est professeure à la Sorbonne.
2: Ça, c'est une petite mise en garde au style de M. Merz. M. Merz dégringole dans les sondages d'opinion depuis quasiment un an et demi, depuis qu'il est au pouvoir. La plupart des gens qui n'aiment pas Friedrich Merz n'aiment pas son style, n'aiment pas sa façon de communiquer, une façon un peu sèche, un peu perçue comme autoritaire et surtout comme manque d'empathie. Et je pense que c'est vraisemblablement ça qu'auront révélé ces scrutins régionaux, c'est que les gens se sont mobilisés pour aller vers des politiques proches d'eux, qui les écoutent, qui les... Alors peut-être qu'ils leur racontent des salades, mais qui font attention à eux et qui leur donnent l'impression en tant que citoyens d'avoir quand même un mot à dire et de ne pas être une quantité négligeable. Et c'est probablement cela, s'il en est capable, c'est-à-dire qu'il a un caractère tel qu'il est, que M. Merz doit entendre et modifier dans sa façon de communiquer avec la population.
0: Propos recueillis à la mi-journée par Anne Kantner. Les premiers résultats des élections en Russie, le parti de l'actuel président, Vladimir Poutine, remporte au moins 355 sièges lors de ses élections législatives. Russie Unie, son parti, obtient ainsi une écrasante majorité au Parlement qu'est la Douma. Autrement dit, Vladimir Poutine n'aura pas besoin du soutien d'autres partis politiques pour faire passer des lois. L'actualité en France, nous sommes à 8 mois de l'élection présidentielle. Gabriel Attal a tenu ce matin une nouvelle conférence de presse au siège de son parti Renaissance. L'occasion pour le candidat à la présidentielle de présenter les prochaines étapes de sa campagne. Il est toujours distancé à l'heure actuelle dans les sondages. Gabriel Attal veut alors relancer sa campagne, une campagne qu'il estime être le seul à vouloir réveiller. Marie Lecoq.
3: À en croire les sondages, Gabriel Attal plafonne, mais cela ne démotive en rien le candidat Renaissance.
4: Nous n'avons pas l'intention de ralentir, au contraire, nous sommes prêts.
3: Son omniprésence sur le terrain depuis le début de la campagne le démarquerait, selon lui, de ses concurrents.
4: On est les seuls à chercher à réveiller cette campagne. Pour beaucoup, la campagne semble ne pas avoir démarré.
3: Pour autant, ses efforts ne se traduisent pas encore en intention de vote, notamment dans la bataille du bloc central face à Édouard Philippe, son rival qu'il tacle sans pour autant le nommer.
4: Beaucoup cherchent à endormir cette campagne pour gérer une avance sondagière en se disant finalement plus la campagne démarre tardivement, plus je peux gérer une avance que j'ai aujourd'hui.
3: Et si Édouard Philippe semble le mieux placé pour accéder au second tour, Gabriel Attal n'a lui pas la même lecture.
4: Aujourd'hui il n'y a plus de favoris. Je suis testé plus haut aujourd'hui que je ne l'étais avant ma déclaration de candidature.
3: Il se dit convaincu qu'il dépassera le candidat Horizon, qu'il finira même par le rallier à en croire Gabriel Attal.
4: Nous ferons campagne partout jusqu'à la dernière seconde, jusqu'au 2 mai 2027 et à la victoire.
3: Détermination affichée et équipe renforcée, notamment avec l'ancienne ministre Agnès Pannier-Runacher, chargée de piloter le programme.
0: Un sujet de Marie Lecoq. Et puis enfin, visiter Venise va encore coûter plus cher. La célèbre ville flottante italienne a depuis 2024 mis en place une taxe de 5 à 10 euros par touriste. L'idée était de lutter contre ce qu'on appelle le surtourisme, contre la surfréquentation des lieux, mais force est de constater que plus de 2 ans après la mise en place de cette taxe, le nombre de touristes n'a pas baissé. La mairie de Venise annonce donc vouloir passer à 30 euros le ticket d'entrée à la journée pour les touristes qui viendrait visiter cette

0: Belleville. C'est la fin de ce journal en français facile. Je vous donne rendez-vous demain pour une nouvelle.
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1: Bonjour.
2: Pour l'interview.
1: Exactement.
2: Je cherchais Julia Roberts. Vous le saviez, elle est là.
1: Ben je sais qu'elle n'a pas voulu beaucoup en parler autour d'elle, mais j'ai mes sources quoi. Bonjour.
2: Elle est en train d'être révélée quoi.
1: Ouais, si on avait su qu'elle avait une maison à Chichiliane.
3: Oui. Ben tu peux t'installer.
1: Ouais, ben je vais installer tout ça.
3: Ouais. Au revoir.
1: Alors cette année pour Fenêtre sur Cinéma, nous allons continuer d'analyser, disséquer des films, mais surtout nous allons aussi rencontrer des cinéphiles du Trièves. Et du coup aujourd'hui je suis avec Bérénice pour parler de Fjord, le film de Christian Mungiu. Alors déjà Bérénice, est-ce que tu peux me dire un peu qui tu es?
4: C'est l'enfer, ça commence trop.
1: Je repose la question.
4: Ok, eh ben, je suis Bérénice, j'ai 34 ans, j'habite dans le Trièves depuis bientôt 3 ans, j'aime beaucoup le cinéma et beaucoup d'autres choses, mais je suis très contente d'habiter dans un territoire où il y a du cinéma.
1: Et du coup, c'est quoi aussi ton rapport au film et à la salle de cinéma?
4: J'adore ça, je pense que j'ai été élevée dans une famille où les films c'était important. Mes parents ils vont au cinéma je pense 2 ou 3 fois par semaine, enfin, c'est assez intense dans leur vie. Et du coup, j'étais plutôt habituée à regarder des films qui étaient des films reconnus dans le milieu du cinéma, et j'ai pas du tout une culture classique d'enfant qui regardait des Walt Disney, donc je manque de culture populaire et j'ai plutôt une culture de films, enfin bref, de films parfois un peu perchés. Et c'est devenu important pour moi aussi dans ma vie d'adulte. Après, c'était pas que quelque chose de subi, c'est quelque chose que j'ai vraiment beaucoup aimé. Je me souviens de la première fois que je suis allée au cinéma voir Kirikou, et
1: wow,
4: c'était trop bien. Et aussi un autre film, pas La Princesse Mononoke, mais Le Voyage de Chihiro.
1: D'accord.
4: Vraiment, c'était 2 films de mon enfance hyper marquants. Enfin, un peu impressionnant d'aller dans la salle et d'être dans le noir et de voir des images. En plus, c'était des films assez poétiques.
1: Et c'est quoi ton dernier coup de cœur quand t'avais plus de 10 ans, on va dire?
4: Je vois essentiellement des films à l'écran vagabond parce que je vais pas beaucoup à Grenoble pour aller regarder des films. Et j'ai beaucoup aimé Un monde merveilleux.
1: Un monde fragile et merveilleux?
4: Voilà. J'ai adoré ce film, ce que je trouvais très drôle et triste en même temps. Enfin, il a un peu ce côté, il y a tout dans ce film. C'est un film d'amour et de guerre. Et il m'a beaucoup touchée. Et j'ai aussi beaucoup aimé un autre film de des séances surprises, le film allemand avec...
1: La gifle.
4: La gifle.
1: Là, ça cogne.
4: Exactement. Ouais, j'ai beaucoup aimé parce que c'est un film hyper étrange. Et moi, je me sentais complètement à fond dedans. Et en même temps, je sentais que dans la salle, ça faisait beaucoup réagir, mais que les gens étaient un peu mal à l'aise. Donc, c'était très drôle d'être au cinéma et de regarder ça en même temps.
1: Et ouais, t'as bien fait de le dire, c'était dans le cadre des séances surprises que l'écran vagabond propose chaque premier lundi de chaque mois. Donc là, on va parler de Fjord, qui a donc eu la Palme d'Or au dernier Festival de Cannes. En général, toi, c'est un argument pour ou contre un film ?
4: Plutôt pour. J'aime bien les films art et essai, donc c'est quand même plutôt la programmation de ce genre de festival. Enfin, en tout cas, ça vaut le coup d'aller les voir, même si ça peut parfois être un peu perché et long, mais ça peut être aussi super.
1: Eh bien, ce que je te propose, c'est de commencer par le synopsis du film, évidemment. Alors, les Georgiou, je ne sais pas si je prononce bien, un couple romano-norvégien très pieux s'installe dans un village au bout d'un fjord où ils se lient rapidement d'amitié avec leurs voisins, les Alberg. Les enfants des deux familles deviennent très proches malgré des éducations très différentes. Lorsque le corps enseignant découvre des ecchymoses sur le corps d'Elia, l'aîné des enfants, Georgiou, la communauté se demande si l'éducation traditionnelle que les enfants Georgiou reçoivent de leurs parents pourra en être la cause. 3 petits points. Bonjour les enfants. Bienvenue dans notre école et notre pays. Salut Ella. Moi c'est Nora. Si j'ai bien compris, vous venez de Roumanie. Mais ma femme est norvégienne. Ils sont heureux ici. Ils sont devenus si proches de Nora. Pourquoi ils ne peuvent pas venir à mon anniversaire? Parce qu'ils sont punis. Qu'est-ce que tu fais là? Avec 5 enfants, il faut de la discipline, sinon... Alors, c'est vrai qu'il y a différentes sortes de films. T'as des films qui vont te faire rire, d'autres qui vont te faire pleurer, d'autres encore qui vont te faire peur, et t'as ceux aussi qui te font cogiter, qui te questionnent. Justement, tu parlais de La Gifle, le film allemand. Je sais pas si on est exactement dans le même registre, mais en tout cas, c'est des films dont l'intelligence narrative renvoie à celle du spectateur. Et moi, ce que j'aime dans ce genre de film, c'est que t'as l'impression que c'est comme s'il y avait une cascade de questions. Alors d'abord, la première question qu'on va se poser, c'est est-ce que les enfants de Mieille et de Lisbeth, donc c'est les prénoms des parents, ils ont été victimes de violences corporelles ou psychologiques? Et en attendant que ce mystère soit résolu ou non, deux nouvelles séries de questions se posent. La première, ça va être, bah, évidemment, quelles sont les limites indépassables d'une éducation. Mais très vite, en fait, le film ne va pas s'intéresser aux violences éducatives, mais plutôt aller sur la réaction de cette micro-société qui vit autour, à savoir, est-ce que la puissance publique a-t-elle le droit de se mêler de l'éducation des enfants? Et si oui, dans quelles limites elle a le droit de le faire? Toi, quand tu vois ce genre de film, qu'est-ce que ça suscite chez toi ?
4: Bah, de l'interrogation, c'est clair, parce qu'on a du mal à se positionner. En fait, pendant tout le film, on ne sait pas vraiment s'il y a eu des violences. Enfin, elles ont l'air d'être avérées, mais on n'est jamais très clair sur ce qui s'est passé. Et donc, ça pose un peu question de est-ce qu'on va à un moment savoir ou pas, et qu'est-ce qu'on en pense. Et donc, c'est pas mal de l'interrogation par rapport à ce qui se passe dans le film et aussi par rapport aux personnages qu'on a quand même un peu du mal à comprendre. On garde une certaine distance avec ces personnages-là. Et on s'y attache quand même dans une certaine mesure, mais on n'est pas non plus très très proche d'eux. Et donc ça laisse un peu un espèce de sentiment de neutralité, mais pas inintéressant. Enfin, on est distant, mais j'allais dire distant mais complice, j'en sais rien, mais on est proche et éloigné en même temps.
1: Et tu parlais aussi de... Alors nous entendons une jeune auditrice. Moi aussi, ce que j'ai aimé, c'est que c'est un film qui ne se met pas à notre place de spectateur. C'est-à-dire que il va pas plaquer des réponses. Souvent dans les films, il y a toujours le comment il va vraiment finir, quelle orientation il va prendre. Et là, en fait, il nous laisse à nous le choix de prendre l'orientation qu'on veut. Et ça m'a fait repenser à un film très connu, Parasite de Bong Joon-ho, qui, au-delà de sa dimension thriller, film d'espace et de sous-espace, est vraiment un film qui pose plein de questions. Déjà, qui sont les parasites du film? En fait, c'est pas si évident, et chaque personne va avoir une réponse différente. Et ça, pour moi, c'est vraiment la marque des grands films. Je pense aussi à Anatomie d'une chute, un autre film qui a eu aussi la Palme d'Or. Faut croire qu'à Cannes, ils aiment les films un peu qui vont travailler l'ambiguïté morale. Pareil, c'est un film qui laisse le spectateur travailler. Très souvent, au cinéma, tu sens que ça déroule de manière assez linéaire, presque moi je m'ennuie. Et là, si tu veux, dans la salle, j'étais vraiment... Le film, il dure 2h20, donc c'est quand même assez long, et pourtant, ça a vraiment défilé, quoi. À chaque fois, je me disais, qu'est-ce qui va se passer, où va aller la séquence suivante, qu'est-ce que le réalisateur veut me dire, ou même qu'est-ce que j'en pense, moi, quoi. Est-ce que, ne serait-ce que déjà, le titre, toi, ça t'a un peu interloqué?
4: Non.
1: Fjord.
4: Non, tu sais pas du tout ce dont il s'agit. C'est aussi une marque de yaourt, non? Enfin, yaourt.
1: C'est vrai, c'est une marque de yaourt. Je l'avais oublié.
4: Mais non, ça m'a rien. Enfin, vraiment, je l'ai pas vu. En fait, j'avais pas vu l'affiche ni le titre. C'est juste mes parents, c'est eux encore, qui m'ont dit voilà, il y a ce film-là qui passe. Tu peux aller le voir. Enfin, c'est très cool. Et eux, ils avaient prévu d'y aller avant. Nous, on est là après avec ma sœur. C'était un peu un truc de famille. Et voilà. Et je l'ai vu en me disant c'est la nouvelle Palme d'Or. Mais presque, j'y serais allée. Peu importe quoi.
1: Moi, ce que je trouve intéressant avec ce titre, c'est que, en plus du territoire à taille humaine qui raconte beaucoup de notre monde, parce qu'en fait, toute l'action du film va se concentrer sur un village qui est au cœur d'un fjord. Le fjord, c'est aussi un paysage scandinave qui amène une typologie un peu extrême, avec la juxtaposition de deux opposés, la mer et la montagne. D'ailleurs, assez régulièrement dans le film, on verra des avalanches, comme si la confrontation ne pouvait être que brutale. Ici, les extrêmes, ce sont donc d'un côté ses parents avec une éducation traditionnelle et religieuse ultra stricte, et de l'autre des institutions très libérales d'un point de vue de l'éducation, où une gifle au-delà d'une action violente envers un enfant est une raison suffisante pour retirer tous les enfants à une famille. Plutôt que de dialoguer, d'accompagner, on retire directement et tous les enfants, les cinq. Et dans les deux camps, c'est-à-dire dans la famille traditionnelle et dans les institutions, on justifie à chaque fois ces mesures assez radicales par le fait qu'on le fait pour le bien de l'enfant. Chacun, en fait, dans son registre, agit selon une logique qui lui paraît légitime, qu'elle soit familiale, institutionnelle, religieuse ou sociale. Chacun évoque pourtant la tolérance, l'amour, et c'est cela que raconte le film, que notre point de vue n'est qu'un point de vue, et que dans le camp d'en face, d'où qu'on se situe, tout le monde agit, ou presque, pour le bien de son prochain. Il est arrivé quoi ? Une chute dans les escaliers. Elle a des bleus sur le dos et la joue. Michael Olson, service de police. J'aime mes enfants, je ne leur ferai jamais de mal. En fait, l'enquête vous concerne. Ils n'ont pas besoin de preuves, pas pour prendre des enfants. Évidemment, la question aussi que pose Fjord, ce paysage scandinave, c'est pourquoi la Norvège ? Le film, il est inspiré de faits réels où les institutions norvégiennes avaient retiré des enfants à des familles immigrées parce que trop strictes dans leur éducation. Mais je crois que Christian Mungiu, il le situe aussi en Norvège parce que, comme à peu près chaque pays scandinave, c'est souvent cité comme le fleuron du progressisme à l'occidental. Et du coup, le positionner à cet endroit, c'est nous mettre dans une situation où on sera certes un peu mal à l'aise, mais qui va pouvoir nous questionner. Je trouve qu'on a souvent très vite fait de dire qu'un film est politique, parce que son sujet sera politique. Mais souvent, ce qu'on appelle film politique en France, c'est des films qui vont juste être militants. Et moi, je fais vraiment une différence entre un film politique et un film militant, parce qu'un film militant, pour moi, ça va souvent appauvrir le récit en donnant des réponses un peu toutes faites, ou tout au moins en te montrant de manière plus ou moins démonstrative qui sont les méchants et qui sont les gentils, ce qu'il faut penser, ce qu'il ne faut pas penser. Alors certes, moi, j'aime bien le cinéma de Stéphane Brisé, La loi du marché, En guerre, Un autre monde, là, tu sais, toute cette trilogie qu'il avait fait.
4: J'adore, évidemment. Il y a Vincent Lindon à chaque fois, toi.
1: Il y a Vincent Lindon à chaque fois. Mais bon, c'est aussi le cas, par exemple, avec tous les films de Ken Loach, quelque part, où les personnages, ils sont forts, mais ils sont écrits de manière assez manichéenne. Jamais tu ne te poses de questions, jamais il y a vraiment une ambivalence. T'es juste dans l'empathie. Alors ok, ça stimule ton humanité, mais ce cinéma dit politique, il veille toujours à avoir une sorte de verdict final pour savoir quoi penser et surtout quoi faire penser. Comme si ce genre de film voulait finalement pas questionner son spectateur, mais l'éduquer comme il le ferait avec des enfants. Et pour moi, ça, eh bien, ça désamorce le côté politique de la proposition. Ici, le film, donc je reparle encore de Fjord, eh bien, il enlève toutes ces balises, il enlève tous ces prêts-à-penser. Alors, ok, certains pourront du coup être un peu gênés par le flou moral qu'il crée, notamment à l'endroit du monde dit progressiste. Mais justement, moi, c'est ce flou, cette nuance, cette complexité, à l'endroit même de nos propres valeurs, que je trouve précieux, et comme objet cinématographique, et comme objet politique. Parce que dans un monde de plus en plus polarisé, on a peut-être besoin de ça. Et Mungiu, là, dans cet équilibre qu'il trouve, cet équilibre, c'est quelque chose qu'il avait déjà construit dans ses précédents films, RMN ou Baccalauréat, mais c'était des films tournés en Roumanie. Mais là, il le reconduit, entre guillemets, chez nous. Et du coup, ça suscite de fortes réactions. Mais c'est tant mieux.
4: Ouais, j'ai adoré cette dimension-là du film. Enfin, je trouve ça trop intéressant. Y a un renversement, en fait. Y a ce truc de... finalement, là, c'est une famille catholique qui fait des choses qui sont répréhensibles. En ce moment, c'est plutôt pas les catholiques qu'on accuse de tous les maux de nos jours, quoi. Donc ça fait un renversement qui est plutôt intéressant. Et de voir aussi que donc il y a le camp opposé, si on peut parler de camp. Donc des personnes qui se disent progressistes, elles font aussi plein d'erreurs. Et elles peuvent être aussi parfois elles-mêmes un peu intolérantes, mais sans forcément le dire. Et moi, j'ai adoré ce renversement-là. J'ai trouvé que c'était kiffant, quoi. Que pour une fois, enfin, ça soit d'autres types de personnages qui soient... Que la confrontation, elle se joue à des endroits qu'on voit pas souvent. Moi, ce qui m'a marqué, c'est le rôle de l'administration, donc l'équivalent de l'aide à l'enfance en Norvège, qui a l'air d'être une administration énorme, hyper opaque. Et du coup, c'est très drôle de voir que, oui, une administration qui a l'air plutôt, à la base, aller dans le bon sens, en fait, elle peut devenir elle-même maltraitante. Enfin, en l'occurrence, quand elle choisit de retirer tous les enfants à leur famille, les placer, qu'il n'y ait pas trop de contact avec leur famille, ça met extrêmement mal à l'aise. Et je me suis demandé d'ailleurs si, comme le réalisateur, il est du coup roumain,
1: oui,
4: et que c'est un ancien pays communiste, dans quelle mesure c'était pas aussi une petite référence à un système soviétique où voilà, les administrations, elles avaient des rôles très importants et elles pouvaient être aussi opaques et maltraitantes que peuvent l'être des administrations dans nos pays occidentaux.
1: Ouais, carrément. Et ce que vient questionner le film, c'est est-ce que le progressisme est encore progressiste quand il devient un diktat ? Et sommes-nous aussi tolérants que nous le croyons ? Je dis « nous » parce que je pense que Mungiu sait très bien que nous, en tant que spectateurs, a priori, on sera plutôt dans le camp, on va dire, progressiste. Et je pense que c'est à dessein qu'il place sa caméra du point de vue de cette famille-là pour créer un peu d'empathie vis-à-vis de cette famille et du coup nous questionner d'autant plus. On peut même élargir ce propos qui est juste dans un petit village à quelque chose d'assez large, comme qu'est-ce qu'une démocratie qui ne tolère pas les personnes qu'on pourrait qualifier de rétrograde ou de presque non démocratique. Du coup, ce film aussi m'a fait un peu penser à... Est-ce que tu l'avais vu, Eddington, de Ari Aster? Donc, c'était un film qu'on avait proposé à Ciné-Regain l'année dernière.
4: C'était trop.
1: Eh bien, je trouve qu'on peut faire un peu le parallèle parce que ce film-là, Eddington, il raconte aussi un monde d'aujourd'hui où plus aucun dialogue n'est possible et où la confrontation et l'invective sont la règle, où la caricature a presque remplacé la réalité. Grosso modo, toute personne qui n'est pas d'accord est soit un fasciste, soit un terroriste. Dans le film Eddington, ça poussait cette logique de confrontation et d'incompréhension à son maximum dans cette petite ville du Nouveau-Mexique qui basculait dans la radicalité de tous les côtés, sauf que évidemment, ça se passait aux États-Unis et à la fin ça finissait par une fusillade générale. Là on est en Norvège, donc on est censé être dans un pays un peu plus civilisé entre guillemets, et on en reste un peu homo. Il y a pas de, je crois pas qu'il y ait d'armes à feu dans Fjord, je crois pas. J'en ai pas vu, mais l'idée globalement elle reste la même. C'est je crois que Christian Mungiu, il fait le constat d'un monde qui n'arrive plus trop à s'écouter, qui n'est plus capable de faire de compromis et qui a vite fait de juger, quitte à bafouer le droit ou l'intégrité des autres en un claquement de doigts. D'ailleurs, la première phrase assénée à un des enfants résonne comme un avertissement collectif. Tu dois apprendre à admettre tes erreurs.
4: Oui, c'est hyper gênant cette scène. Enfin, je crois que c'est la scène où ils sont dans une grange au tout début et donc le père réprimande ses enfants et... Ouais, il essaie de faire une espèce d'instruction, un peu religieuse aussi malgré tout, parce qu'il prend des références de la Bible, je crois. Enfin, en tout cas, en plus, dans cette grange, ça fait vraiment référence à Bethléem. Enfin, c'est complètement intense et hyper gênant, cette scène-là.
1: Tout à fait. Moi, ce que je trouve beau aussi, c'est la manière dont le film il met en scène le fait que, certes, les adultes, ils n'arrivent pas à s'entendre, et pendant tout le film, on va travailler ce motif-là. Mais tout en même temps, à chaque fois qu'on a les enfants, on a un truc beaucoup plus simple et solidaire, quand bien même ils baignent pas du tout dans le même bain culturel, quoi. Et je trouve que à chaque fois les moments entre les enfants, c'est comme un peu des parenthèses, pas enchantées, mais tu sens que l'humanité elle est là, quoi.
4: Oui, c'est beaucoup plus simple. En fait, ça parle d'amitié, ce film. Il y a toute la dimension enquête, confrontation des valeurs, etc. Mais les scènes entre les enfants, c'est juste des enfants qui deviennent amis, malgré leurs différences. Et c'est trop chouette à constater. C'est un petit trio un peu bizarre où il y a la grande sœur, le petit frère qui suit un peu sa grande sœur, mais qui est quand même content d'être là, et une autre amie. Et il y a des relations, on sait pas trop qui est amoureux de qui. Enfin, c'est un peu, c'est l'adolescence, quoi, c'est complexe. Mais ils vivent des moments un peu fous et hors du temps. Et juste, on est trop content de les voir à ce moment-là. Enfin, ça fait du bien, en fait, de voir ces scènes d'amitié. Ou d'ailleurs, il n'y a pas d'histoire d'amour. C'est intéressant aussi, en fait, de voir juste l'amitié un peu à l'état pur, quoi. Avec toute l'intensité aussi qu'il peut y avoir dans l'adolescence, où il y a un peu du chantage, où il y a, enfin, on se donne des téléphones pour se suivre au GPS. Enfin, il y a des trucs un peu, un peu drôles aussi.
1: Ouais, c'est vrai que quand bien même c'est un réalisateur roumain qui doit bien avoir 60 ans, je trouve qu'il y a beaucoup de modernité dans le film quand même. On sent que c'est quelqu'un qui reste quand même très connecté au monde actuel.
4: Oui, j'ai l'impression qu'il comprend bien les jeunes, et c'est aussi des endroits où il y a de la poésie. Enfin, moi j'ai beaucoup aimé cette petite référence biblique où il y a un des personnages qui arrive à marcher sur l'eau. Et dans un film qui est très, je sais pas, un peu grave parfois, j'ai trouvé ça assez mignon, cette petite référence à Jésus.
1: Merci pour cette journée de nous protéger, et merci pour mes amis, pour ma famille, et veille sur nous. Amen. Et moi, là où je trouve la mise en scène de Mungiu la plus brillante, c'est dans la construction de ses plans. Les juxtapositions qu'il fait entre l'avant-plan et l'arrière-plan, comment il les associe ou les confronte, comment il place aussi ses comédiens à l'intérieur du cadre. En fait, tout ce que j'appelle, moi, la mise en situation, Et tu vois, par exemple, je repense à cette séquence du tribunal qui a lieu donc dans un décor avec des grandes baies vitrées qui donnent sur la mer, mais une mer très agitée avec des remous, ce qui crée une espèce de tension latente pendant toute la scène et dit, je crois, quelque chose de la puissance de l'État norvégien. Et du coup, il joue avec ça pendant la scène, comment il met ses acteurs tantôt de dos par rapport à cet élément ou face à cet élément. Du coup, parfois en les associant à cet arrière-plan et parfois non. Et ça donne des trucs hyper strange. Toi, je sais pas comment tu l'as reçu, toi, cette séquence.
4: Moi, ça m'a semblé bizarre, ce décor. Enfin, je trouvais que ça avait des côtés donc très décalés. Je me suis dit, ouais, enfin, c'est vraiment un autre pays. Ils ont des tribunaux face à la mer. Enfin, ça m'a donné un sentiment vraiment d'étrangeté particulier et quelque part un peu de... Moi, je les lie à une espèce de, je sais pas comment dire, de richesse institutionnelle. Enfin, une institution tellement puissante qu'en fait, elle peut avoir des tribunaux avec des vues magnifiques. C'est pas vraiment une représentation qu'on a d'habitude. Donc, je l'ai plus vu comme ça, comme quelque chose de, un peu de la puissance du système judiciaire, quoi.
1: Je pense aussi à une scène aussi où, comme ça, dans l'arrière-plan, il va y avoir quelque chose de très fort. C'est quand l'annonce est faite à la mère que ses enfants vont être placés. Et en fait, dehors, t'as un énorme drapeau norvégien qui est battu par le vent et même qui tape un peu contre la vitre.
4: Non, j'ai pas fait attention au drapeau.
1: Ouais, et bah... Ah, t'as pas fait attention au drapeau. Putain, moi, il me semblait énorme, quoi.
4: Mais c'était tellement dramatique que du coup, on peut pas penser au drapeau. On est à fond dedans.
1: Ouais. Non, mais je sais pas, je me suis dit, waouh. C'est fou de se dire, tiens, on va faire cette scène-là et derrière, on va mettre un énorme drapeau. Dans un film, de toute façon, tout est écrit, tout est à dessin. Dans l'école où se passe l'action, ils font des danses traditionnelles sami, donc ce peuple autochtone du nord de la Scandinavie. Et il y a eu pas mal d'affaires justement de rapt d'enfants sami, ou en tout cas d'éducation forcée chrétienne ou occidentale, etc. Et ben, je trouve que quelque part, évidemment, ça fait référence à ce qui se passe avec cette famille roumaine. Et en même temps, il y a ce truc de cette école qui essaye de toujours montrer d'être la plus progressiste possible et qui essaye en fait de capter cet héritage-là, alors qu'en même temps on peut imaginer que s'ils vivaient vraiment de la manière traditionnelle des Samis, il y a beaucoup de choses qui ne leur plairaient pas, quoi. Je sais pas, il y a en fait, ça nous emmène à un endroit qui est très très chelou, quoi.
4: Non, mais cette scène, elle est trop gênante. Moi, elle m'a fait mourir de rire. En fait, ils sortent juste de l'affaire judiciaire où il y a eu un problème avec des gens qui avaient des valeurs différentes des leurs et qui ont été extrêmement rejetés de toute la communauté. Enfin, parce qu'ils avaient des valeurs différentes, tout le monde les a jugés et rejetés. Et après, on va faire un spectacle de fin d'année sur les Samis, qui est un peuple, d'ailleurs, qui ne connaissent quasiment pas. Je sais pas si on voit des Samis dans le film, je ne crois pas. Donc, c'est complètement lunaire. Et c'est très drôle. Enfin, si c'est ça, la préoccupation et le symbole de leur inclusivité, c'est hyper décalé. Et moi, ça m'a fait trop rire, quoi, cette scène des Samis. En mode, mais et en plus, oui, on passe à côté du sujet de l'appropriation culturelle. Qu'est-ce que ça veut dire en fait de faire une fête de fin d'année sur ou pour les Samis quand on ne connaît pas cette tradition? Enfin,
1: et sans les Samis,
4: mais c'est génial. Heureusement, il y a une avalanche, tout s'arrête, mais
1: oui, encore la mise en situation où à chaque fois les éléments naturels ou les éléments d'arrière-plan viennent percuter les situations. Je voulais parler aussi un peu de ça. Du côté artisanal du film, le découpage et le montage, ils disent vraiment quelque chose dans la manière dont ils sont faits. Par exemple, les plans refusent de trop coller aux acteurs pour laisser la place à la réflexion. Toi, tout à l'heure, tu parlais de sensation de distance. La plupart du temps, la valeur de cadre permet d'inclure plusieurs personnages. Alors que quand on tourne, on a tendance à vouloir à chaque fois se rapprocher. Souvent, le chef opérateur... il nous regarde et on se dit, bah, on va mettre une plus grosse focale ou on se rapproche encore parce qu'on a l'impression qu'il faut aller capter les émotions, presque mettre la caméra sur les acteurs. Et là, Moonju, il fait vraiment presque l'opposé, c'est-à-dire qu'il se met vraiment en retrait de manière à ce qu'on voit vraiment toutes les interactions qui se passent.
4: Et c'est pour ça d'ailleurs que dans la scène, donc on pense qu'on voit la scène où il y a eu des bleus. Enfin, à un moment, on voit cette scène-là, mais on est tellement loin qu'on n'arrive pas à savoir ce qui s'est vraiment passé. Enfin, du coup, on voit qu'il y a la mère qui pousse son enfant, mais c'est pas clair, en fait, à cause de cette distance.
1: Ouais, justement. Bah, après, quand l'engrenage se met en place, moi-même, je me disais, mais qu'est-ce que j'ai vu exactement, quoi ?
4: Grave.
1: Ajouté à cela, il tourne aussi beaucoup en plan séquence, donc on a vraiment à la fois et la distance et le temps de rentrer dans les situations et de pouvoir réfléchir à qu'est-ce qui se passe devant. Alors évidemment, quand on parle de plan séquence et de cadre large, là on a l'impression de rentrer dans de la grammaire de cinéma un peu radicale, mais la mise en scène ne reste pas dans une certaine orthodoxie et elle arrive des fois à s'adapter vraiment à l'action. Ainsi, quand les personnages se mettent à courir, ce qui arrive, ou à se jeter dans l'eau, eh ben, la caméra, elle n'est pas juste spectatrice, elle est avec eux. De telle sorte, en fait, de tout le temps tenir le spectateur sous pression, quoi.
4: Et j'ai l'impression qu'elle se rapproche plutôt sur les scènes où il y a des jeunes. Enfin, moi, ça m'a plus marqué sur les scènes où il y a des jeunes, où ils sont dans le bateau. Où... Enfin, là, on est plus avec eux, finalement. En tout cas, moi, j'ai l'impression que les scènes avec les plans larges, les personnages, on est un peu dans une dynamique de jugement par rapport à eux. On cherche à les comprendre et quelque part à les juger sans forcément arriver à le faire. Alors qu'avec les jeunes, on est plus dans la spontanéité, le moment présent et l'amusement, ou parfois les drames, parce que parfois, il y a aussi des trucs durs qui se passent entre eux.
1: Je voulais dire aussi un mot sur les acteurs.
4: Moi, je connaissais que l'actrice principale,
1: ouais.
4: Renate Renzeveu.
1: Ah,
4: ok, j'avais que son prénom, c'est déjà très difficile. Mais, et je ne savais pas que le co-acteur, c'était une star d'Hollywood. Je n'avais aucune idée, donc c'était très drôle. Après, j'ai googlé, j'ai vu qu'il n'avait pas du tout le physique. Enfin là, il est vraiment mais, presque repoussant par certains aspects. Et quand j'ai vu à quoi il ressemblait dans la vie, c'est très drôle. Ça fait un gros décalage. Mais donc, j'étais plus marquée par l'actrice principale que je connaissais, que je venais voir, et par les jeunes acteurs que j'ai trouvé super. Et sur l'actrice principale, c'est drôle parce que moi je l'aime vraiment beaucoup et j'ai trouvé que là, comme elle a un rôle de femme en retrait, elle n'est pas soumise, je dirais pas ça, parce qu'elle part plein de... Enfin, elle prend ses décisions, voilà, elle a vraiment sa personnalité, mais elle est en retrait par rapport à son mari. Et donc, en tant qu'actrice, ça l'a fait... elle joue très bien ça, mais elle est aussi carrément en retrait. Enfin, c'était presque décevant pour moi qui l'aime beaucoup de me dire... Bon, bah là, en jouant une femme en retrait, on la voit pas tant que ça et c'est un peu dommage, quoi.
1: Parce que du coup, on l'a connue grâce au film de Joachim Trier, Julien 12 chapitres. Ensuite, elle avait enchaîné avec Valeurs sentimentales. Et l'année dernière, enfin cet été, elle était dans un film Backroom, un film d'horreur américain qui a été un peu un phénomène. Et là, elle arrive dans un film de Roumain en face d'un acteur qui joue dans des Marvel. Qui a aussi campé Donald Trump dans un film The Apprentice. Bref, il y a un espèce d'alliage improbable, et pourtant j'ai trouvé ça impressionnant, l'incarnation. Moi, à aucun moment... Alors évidemment, j'aime beaucoup aussi Renate Renzeveu, comme je pense 90% des cinéphiles. 99%.
4: On n'est pas très originaux, non.
1: mais je sais pas, c'est comme, tu vois, quand je vois Sandra Hüller dans La Zone d'intérêt... Je sais que c'est Sandra Hüller et que c'est une magnifique comédienne, mais en fait, elle prend tellement le rôle à bras-le-corps. Au bout d'un moment, en fait, je vois plus que le personnage. Je vois plus la comédienne derrière, quoi. Et je sais pas, même dans son langage corporel, etc., on a toujours cette sensation un peu de retrait, comme tu disais. Bon, alors, est-ce que tu conseilles ce film aux Triévois et Triévoises ?
4: Oui.
1: Est-ce que tu aurais envie de revoir ce film ?
4: Eh ben, je ne sais pas, parce qu'il y a vraiment plein de films à voir. Et que du coup, je revois rarement les films parce que je préfère en voir d'autres.
1: Eh ben, merci Bérénice pour ton accueil.
4: Avec plaisir.
1: Et pour cette discussion. Alors, ce film sera diffusé dans les salles du Trièves à partir du 17 septembre. Vous pouvez retrouver tous les horaires et les lieux des projections sur le site écranvagabond.fr et également pour tous les autres films projetés par l'écran Vagabond durant ce mois de septembre. Enfin, comme d'hab, vous pouvez réécouter cette chronique, évidemment, et toutes les précédentes sur la page YouTube de l'écran Vagabond. Enfin, comme vous l'avez pu l'entendre, voilà, cette année, j'ai envie de faire quelque chose d'un peu différent. Du coup, si vous avez envie de discuter avec moi, entre autres, de certains films, n'hésitez pas à nous envoyer un petit mail à notre adresse contact, qui est, je crois, contact@écranvagabond.com. Et voilà, je vous tiendrai au courant des films sur lesquels j'ai envie de faire une chronique et au plaisir d'en discuter avec vous. Je vous remercie pour votre écoute et n'oubliez pas que le cinéma, ça se regarde...
4: Au cinéma.
1: Mais parfait.
4: Trop facile.

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0: Bonjour à toutes et à tous, merci de rejoindre Café des Croissants, magazine consacré à l'environnement et aux alternatives économiques. Et j'ai le grand plaisir pour ce rendez-vous annuel avec Quelle Foire. Radio Dragon est très fier d'être partenaire de l'association Trièves Transition Écologie pour cet événement annuel. Alors j'ai certainement tort, mes invités vont me démentir parce que ce n'est pas un événement à l'année mais c'est un petit nombre d'événements, mais le point d'orgue, c'est quand même la semaine qui se profile du 23 au 27 septembre. Et puis un petit plus à venir le week-end du 3-4 octobre. On en parle tout au long de ce numéro avec Gérard, bonjour.
1: Bonjour.
0: Et Joël.
2: Bonjour.
0: Deux membres du collectif de l'association Trièves Transition Écologie. Alors, la nouveauté, j'ai envie de dire, cette année, puisque... Bah, sans dire qu'on suit d'année en année les thèmes abordés par Quelle Foire, hein, qui est devenue une foire aux idées. Mais cette année, c'est un thème qui est extrêmement large, hein, qui englobe vraiment toutes les problématiques de l'écologie, de l'environnement, du bien-être.
2: Oui. Oui, je pense que le choix qu'on a fait du thème « Prendre soin », c'est un petit peu renverser la vapeur par rapport à ce que nous constatons dans notre monde où tout est atteint, que ce soit effectivement la météo, enfin le climat, l'environnement, la biodiversité, les conditions sociales chez nous comme dans les autres pays. Je pense que tous les voyants sont au rouge, c'est pas une invention, c'est même tous les scientifiques le constatent. Il est grand temps que nous inversions les choses et redonnions du sens, il me semble, à nos vies et à ce que nous faisons ensemble.
0: Alors, le prendre soin, c'est quelle acception ? Parce qu'on peut entendre prendre soin au sens de soigner, puis prendre soin, quand on dit à un élève de s'appliquer, de prendre soin de son travail, de prendre soin de ce qu'il a, de ce qu'il fait.
2: Je pense que, pour moi, ça interroge la relation qu'on a au vivant, aux autres, à soi. Et c'est au lieu d'être dans l'exploitation, se servir d'eux, tourner vers, dans notre civilisation en tout cas, tourner vers un utilitarisme un peu égoïste, je pense que c'est inverser cela pour avoir conscience que si nous vivons, si nous avons cette chance, c'est que nous sommes en lien avec les autres, avec un monde, et que ça peut durer, ou on en doute en ce moment, mais que si nous en prenons soin.
0: Donc les deux exceptions, s'appliquer et puis réparer.
2: Oui.
1: Absolument.
0: Alors, cinq journées, hein, du 23 au 27, cinq journées qui sont vraiment pleines de rendez-vous. Alors, il va falloir les uns et les autres que vous alliez sur le site de Trièves Transition Écologie ou que vous trouviez le programme et puis que vous cochiez ces journées dans vos agendas parce que vous allez voir, c'est un programme on ne peut plus intéressant. On a envie de participer à tout, c'est pas toujours facile parce que c'est dans des lieux divers. Et chaque journée est placée sous un thème, hein. Donc si on commence par la première journée, le 23 septembre, mercredi, ce sera prendre soin de l'agriculture paysanne et de la place des femmes dans l'agriculture, j'imagine. On parle un peu des événements de cette journée, puis qu'est-ce qui a motivé ce choix ?
1: Alors, démarrer par l'agriculture, ça peut... pourquoi pas ? Parce qu'on est dans un territoire qui est nettement déterminé dans son mode de vie, dans ses paysages, tous les jours par la place de l'agriculture. La place de l'agriculture socialement, dans l'économie, dans le cadre de vie. Le Trièves est profondément un territoire agricole. Et c'est socialement un territoire agricole et un territoire paysan. On n'est pas dans une agriculture dominante, extrêmement productiviste, avec d'immenses exploitations. On n'est pas dans la bosse, on n'est pas dans des secteurs de très grande production. Il y a des grandes productions, il y a des grandes exploitations, mais qui restent à une échelle qui est une échelle humaine. Et on avait envie effectivement de commencer par la question de l'agriculture paysanne. Après, soyons honnêtes, hein, on fait venir des tas de gens et il y a une partie de notre calendrier qui est dépendant des disponibilités des uns.

0: divertissante, culturelle, enrichissante par la danse. Et voilà comment cette journée a été construite. Je peux dire deux mots de la venue de Clotilde Batteau.
1: Oui. Avant de parler de Clotilde Batteau, parce qu'elle est extérieure au territoire, vous avez commencé, Gérard, par dire à quel point le territoire Trièves était encore un territoire qui évoluait par sa sociologie et par ses terres sous le signe de l'agriculture. Et je vois dans le programme que ça commence par un état des lieux. C'est pas Delphine Batteau qui pourra faire un état des lieux.
0: Non, c'est pas Clotilde Batteau qui ferait.
1: Clotilde, pardon.
0: Et en plus, c'est moi qui le ferai, donc tu vois.
1: D'accord.
0: Mais Clotilde Batteau est là pour nous donner son point de vue de personne qui a été extrêmement active et depuis longtemps sur la question de la défense de l'agriculture paysanne, sur toutes les questions de la relation entre l'agriculture et une nourriture saine, et sur la place des femmes en agriculture. Bon, nous, en Trièves, il se trouve que nous sommes dans un territoire où on a eu une curiosité dont on peut être fier. Enfin, moi, en tout cas, j'en suis fier. C'est que nous sommes un territoire qui, depuis maintenant 12-13 ans, ne voit plus le nombre d'exploitants diminuer. Au contraire, il est stabilisé. Et le nombre d'actifs est même en légère augmentation. Dans un pays où il y a, quand une exploitation s'arrête, quand trois exploitations s'arrêtent, il n'y en a qu'une qui arrive. Donc on est dans un pays où il y a
1: un dynamisme. Mais ce dynamisme, il est en tant que nombre d'exploitants, mais pour ce qui est de la surface agricole utile, c'est quelque chose qui se maintient ou là, le bilan est aussi favorable.
0: La surface agricole du Trièves, elle évolue à peu près comme la surface nationale. En tout cas, comme la surface régionale ou la surface départementale. On a à peu près 1% de surface agricole en moins par an, sous l'effet d'un certain nombre de choses, de l'enfrichement, de l'urbanisation, beaucoup d'urbanisation périphérique dans les communes du Nord Trièves, autour de Monessier de Clermont, Saint-Paul, etc., etc. Donc on a une perte d'un hectare à peu près par d'1% en moyenne de surface agricole. Mais face à ce 1% de diminution de surface agricole, quand on est, c'est aussi la moyenne nationale. Ce 1%, c'est une moyenne nationale. Et il se trouve qu'elle se vérifie chez nous. Mais quand on est au niveau national, c'est 1%, ils vont avec une diminution de 2,5% par an du nombre d'actifs agricoles. C'est-à-dire que non seulement il y a une disparition des terres, mais il y a des conditions d'exploitation qui, en plus, font disparaître des gens de la production agricole au-delà de la diminution foncière.
1: Ah oui. J'espérais qu'on soit un petit peu mieux par rapport à la moyenne nationale quant à la perte de terres. Oui, on est mieux en matière d'exploitation, mais en matière de perte de terres agricoles, finalement, on est dans les moyennes nationales à 1%.
0: Absolument. Ouais. Mais en termes de vitalité agricole, par contre, on est nettement mieux. Donc ça, c'est le premier point positif chez nous. C'est le fait que le nombre d'exploitations a cessé de diminuer. Le deuxième, c'est que l'agriculture d'aujourd'hui est beaucoup plus tournée, beaucoup plus apte à valoriser ses productions. Donc il y a une partie de la valeur ajoutée qui échappait complètement, hein, avec les circuits de ramassage, etc., que ce soit le lait, les céréales. Une grande partie de la valorisation des produits locaux se fait à l'extérieur, par des firmes plus ou moins industrialisées. Et ça, c'est quelque chose aussi qui a diminué, parce qu'on a beaucoup développé les circuits courts, etc. Le troisième avantage chez nous, et qui est lié au deuxième d'ailleurs, c'est qu'on a une part de bio qui est beaucoup plus élevée que la moyenne nationale, que ce soit en nombre d'exploitations ou que ce soit en surface. Donc dans l'état des lieux qui sera présenté au début de la journée du mercredi, on reviendra sur ces points-là de manière un peu plus précise, mais sans s'étaler, parce que ce n'est pas le but de la soirée. Ouais. Mais voilà, l'état des lieux que tu vous aviez envie que je parle de l'état des lieux, je le fais, et on y reviendra le 23.
1: Et pour ce qui est de la place des femmes dans l'agriculture triévoise, est-ce que là aussi on a des éléments pour dire...
0: On a des éléments tangibles. L'agriculture triévoise se féminise plus vite que l'agriculture nationale, qui se féminise. Il y a des prises de

0: responsabilité des prises de situation en chef d'exploitation qui se développe partout en France. Chez nous, elle se développe encore plus vite.
1: C'est vrai que moi, en tant qu'usager du marché et des magasins de producteurs, je le constate de visu, il y a beaucoup de femmes en agriculture.
0: Bien sûr.
1: Donc ça, ce sera l'ouverture de ce Prendre Soin édition 2026 de Quelle Foire, 17h30, le mercredi. Ça, cette journée du mercredi se passe à Cornillon-en-Trièves, à la Maison Atelier.
0: Avec qui nous collaborons bien volontiers.
1: Et ensuite, place à Clotilde Bateau.
0: Alors Clotilde Bateau, donc, je disais, c'est quelqu'un qui bosse depuis des décennies sur les questions de l'agriculture paysanne. Elle est très active, elle est dans le coup d'une association qui s'appelle SOL, c'est bien ce que ça veut dire. Elle est coprésidente d'un collectif national qui s'appelle Nourrir. Et qui parle bien sûr de nourrir, mais de nourrir à partir d'une production agricole et pas à partir d'une production industrielle, et nourrir comment, etc. Et elle est présidente du collectif Notre Affaire à Tous, qui a, tout à l'heure, Joël parlait de l'état de la situation climatique. Et Notre Affaire à Tous, c'est l'association qui a engagé une procédure contre l'État français pour son inactivité face au bouleversement climatique. Donc c'est quelqu'un qui est assez passionnant, qui vient de sortir un livre il y a 6 mois à peu près, et ce livre fait un tabac.
1: Et semer, nourrir.
0: Ah non. Agricultrice, semer, nourrir, résister.
1: D'accord.
0: Ça donne bien le programme et ça donne bien les préoccupations qui sont les siennes. Voilà. Donc on a demandé à Clotilde si elle voulait venir, elle a dit oui et on a dit banco. Voilà.
1: Et puis je vois qu'il y aura quelques paysannes du Trièves qui seront invitées aussi pour animer ce dialogue.
0: Absolument.
1: Avec.
0: Alors, j'ai eu une interrogation il y a 3 jours qui m'a fait rire. On m'a demandé est-ce que une telle, qui est une agricultrice, est-ce qu'une telle peut venir? Et ça m'a sidéré. Et donc cette petite phrase, dialogue avec un certain nombre de paysannes qui seront présentes, eh ben pour cette personne-là, elle avait été un peu ambiguë. Elle lui laissait croire que quelques personnes avaient été sélectionnées pour discuter avec Clotilde Bateau. Donc bien sûr que non. C'est une journée complètement ouverte. Toutes les journées de Quelle Foire sont ouvertes. Plus il y a de monde, plus il est varié, mieux on se porte. C'est le contraire de la ségrégation.
1: Oui, c'est pas un panel sélectionné d'agriculteurs ou d'agricultrices. Voilà. Ouverte à toutes et à tous.
0: Voilà, mais on sait effectivement, il y en a qui nous ont dit qu'ils viendraient, il y aura du monde pour discuter avec elles, quoi.
1: Et puis donc en soirée, c'est la fête avec les désaccordés, et des danses, une chorégraphie pour mettre en lumière les défis et les réalités de l'agriculture contemporaine.
0: Parce que certains ont déjà vu, entre autres parce qu'elle est passée récemment au Festi Street, mais que d'autres ont vu aussi, par exemple à la création à Saint-Paul-des-Monestiers. Voilà, mais beaucoup ne l'ont pas vu. Bon, et ne manquez pas ça.
1: Bon, vous pouvez pas avoir que des premières mondiales non plus, hein.
0: Ne manquez pas ça, c'est une très belle chorégraphie.
1: Et puis buvette sur place. Il y a des visites en journée sur les objets du quotidien, comment les réutiliser. Ça, c'est sur différents lieux. Je vous laisse les énumérer.
2: Oui, c'est le deuxième thème qu'on a choisi pour ce jour-là. Prendre soin des objets du quotidien. Et il se trouve que dans le Trièves, on a quand même pas mal de ressources pour inviter à le faire et pour sortir du consumérisme. Donc il y aura 2 pôles d'ateliers de visite, un sur Monestier de Clermont, avec le collectif d'entraide. Alors c'est à la fois prendre soin, oui, des objets du quotidien, mais c'est aussi dans la réutilisation, le fait de partager, le fait du coup de rendre de satisfaire les besoins pour le plus grand nombre, puisque du coup c'est moins cher, c'est, du coup ça facilite le prêt, etc. Donc il y a sur Monestier de Clermont, il y a la visite du collectif d'entraide et de l'épicerie sociale qui est en lien avec la friperie solidaire. Il y a une visite des coulisses de la ressourcerie, l'étrier, chantier d'insertion en même temps. Et il y a un lieu sur Monestier de Clermont qui s'appelle les co-ateliers, donc c'est dans le village, où il y a différents artisans qui vont ouvrir leurs portes et proposer aussi des choses et la visite. Sur Mince, ça va se passer à Bombix, où je pense qu'un certain nombre de gens connaissent les associations qui se déroulent à Bombix. Il y aura la possibilité de réparer son vélo avec Recyclard, de réparer ses vêtements avec l'atelier Shifumi. Possibilité aussi de faire de la sérigraphie sur tissu en imprimant le logo de TTE, qui est donc une petite chouette ou le hibou petit duc suivant, sur des t-shirts qui ont été donc récupérés par le collectif d'entraide et ce qui mettra l'atelier à un prix très abordable. Et aussi l'atelier solaire, puisque c'est une partie des activités de Trièves Transition Écologie, l'activité autour des fours solaires. Oui. Voilà, donc il y en a pour tous les goûts, tous les âges. Oui.
1: Ces visites, c'est vrai qu'on aurait pu commencer avec. Elles se déroulent, ces lieux seront ouverts dès 10h du matin. Hein, et c'est après
2: 10h du matin, c'est sur Monestier. À Bombix, c'est l'après-midi, 15h, 17h.
1: D'accord. Ouais.
2: Il y a une autre visite aussi, un petit peu en marge. C'est la ferme Tournesol à Saint-Paul-les-Monestiers, où va débuter un chantier de construction d'une maison à petit coût. On a dit très bas prix. Et ce chantier est ouvert au public en début de chantier le mercredi. Et c'est un chantier, oui, non seulement d'une construction à petit coût, mais en plus très rapide. Et donc, il invite de nouveau à venir visiter le chantier le dimanche, quand la maison aura déjà bien pris de l'allure. Voilà. Ça, c'est pour le mercredi.
1: Oui, on peut peut-être passer à la journée suivante. Hein,
2: oui.
1: C'est vrai que la ferme Tournesol, pour ceux qui la connaissent pas, hein, au-delà du petit bâtiment, du nouveau bâtiment, parce qu'il n'arrête pas, hein, j'ai l'impression, il y a toute la construction, toute la serre qui est remarquable. Hein, il faut vraiment aller découvrir le lieu si vous ne le connaissez pas.
2: Voilà, oui.
1: Le jeudi 24, les fragilités de notre territoire s'y attaquaient. C'est l'intitulé que vous avez donné à la journée.
2: Oui.
0: Bon, c'est un peu pathétique, mais oui, ce territoire a des fragilités terribles. Il en a d'autres que celles qui sont mentionnées là dans le programme pour cette journée-là, mais on voulait mettre l'accent sur des fragilités fortes et qui sont, je pense, assez mal connues, ou insuffisamment connues en tout cas, par les Triévoises et les Triévois. Il y a d'abord un gros volet.
2: On parle de fragilité humaine, bien sûr.
0: Oui, mais pas seulement, parce que le soir on est dans des fragilités humaines et plus générales.
2: Oui.
0: Mais en tout cas, à Peps, donc au Sagne, on fait pratiquement une journée avec les gens de Peps Trièves. Entreprise à but d'emploi et il y a un volet très pratico-pratique puisque nous vous invitons toutes et tous à manger au Sagne avec un repas qui aura été préparé avec les salariés de Peps et donc mettre la main à la pâte pour voir comment ils font eux-mêmes la cuisine, etc. Et ça, c'est un premier volet.
1: Ouais, et pour ceux qui débarqueraient, rappelons que PEP s'inscrit dans le programme Territoire Zéro Chômeur Longue Durée, donc s'adresse à l'intégration, à redonner du sens à une activité professionnelle pour des personnes qui étaient en chômage longue durée.
0: Oui, PEP, c'est une chose assez remarquable. Et je trouve méconnu, pour certains décriés, mais en tout cas méconnu. Il se trouve que nous avons choisi cette année d'aborder la question de l'écologie et de la transition écologique de manière transversale, donc en lui donnant toutes ses dimensions, et entre autres la dimension sociale, et entre autres la dimension zéro chômeur longue durée. C'est le but de cette association, c'est le but d'une procédure nationale qui existe depuis maintenant quelques années, mais c'est le but d'une procédure nationale qui est menacée. Elle est menacée, y compris sur le plan législatif. On a des menaces derrière le plan législatif, on a des menaces sur le plan budgétaire éventuellement, et puis on a des menaces dans la manière dont il a fallu que les gens de PEPS cravachent pour qu'ils démontrent la pertinence des prestations que l'entreprise à but d'emploi pouvait rendre et le nombre de services objectifs qu'ils peuvent donner à la population. Et donc, ce jour-là, on va faire rencontrer des Triévois, des Triévoises qui sont déjà utilisateurs des services de PEPS, qui vont pouvoir témoigner. On va faire intervenir des chômeurs qui vont dire qu'est-ce qu'ils ont trouvé, eux, comme capacité à faire quelque chose, à se sentir utile et à être efficace et à gagner leur vie en travaillant comme ils le font. Et on va mettre tout ça en débat. On va faire une rencontre. Il y a déjà eu des tas de réunions, des tas de choses organisées avec PEP Triève, mais il n'y a peut-être pas eu cette dimension grand public que nous souhaitons. Nous voulons que tout le monde puisse toucher du doigt la réalité de cette entreprise à but d'emploi. Elle a des difficultés, elle a des réussites, elle a des possibilités, elle a des richesses humaines, et il faut que tout ça se soit un petit peu rencontré, vécu par tout le monde.
1: Alors on entend que vous avez à cœur de soutenir cette démarche, et j'ai envie de rappeler, il faut le rappeler, hein, que Trièves Transition Écologique Elfoire est à l'origine de cette initiative triévoise, puisque vous aviez invité Marie-Monique Robin et la projection du film Dernier de Cordée. C'est suite à cette projection que le territoire a candidaté, s'est emparé de l'idée, de l'envie de mener cette expérience sur le territoire Trièves, et elle a pris corps, elle a pris forme, et c'est le suivi que vous continuez de faire de cette initiative qui, en matière de travail, peut porter les germes d'une révolution.
0: C'est bien que ce soit vous qui rappeliez cette origine. Moi, j'ai pas envie de le faire, parce que j'ai pas envie de crâner avec ça. C'est vrai que c'est nous qui avons pris cette initiative-là et que nous en sommes très heureux. Aujourd'hui, on est conscient donc de ce qui se fait. On est aussi conscient des difficultés, je l'ai déjà dit. Et ce qu'on voudrait, c'est qu'il y ait un déclic là, avec cette journée-là, que les gens se rendent compte à la fois d'un certain nombre de succès qu'ils ne connaissent pas ou de services rendus qu'ils ne mesurent pas, que désormais ils les mesurent, que désormais beaucoup de gens deviennent des militants de PEPS, des militants pour PEPS. Et envisage de recourir à l'association, à l'entreprise à but d'emploi pour répondre à un certain nombre de besoins.
1: D'accord.
0: J'ai dit qu'on allait donc préparer, tout le monde va préparer un repas. Après, il y aura toutes les discussions dont je viens de parler, y compris des trucs marrants. Hein. Par exemple, il y aura un défilé. Les gens de PEPS vont venir devant le public qui sera là, porter, faire voir un certain nombre de réalisations, une par une, dans le genre défilé. Je viens, je rentre, je fais voir ce que j'ai fait, je le pose devant les yeux de tout le monde. Et puis, on aura ensuite un débat avec un certain nombre de gens, de personnalités, sur l'aspect législatif que j'abordais un tout petit peu au début. Quelle est la situation par rapport aux risques législatifs, vu que un certain nombre de dispositions doivent être prises théoriquement avant la fin de l'année, Sinon, les dispositions actuelles sont menacées ou d'interruption ou de cessation. Donc ça, c'est un volet qui est loin d'être négligeable, qui est moins rigolo que ce qu'on va faire avant, mais c'est aussi la réalité. Et puis après, ce jour-là, on passera sur quelque chose qui est apparemment un autre sujet, mais qui est extrêmement lié. Alors, peut-être que dans notre territoire, on ne le fait, dans notre programme, on ne le fait pas suffisamment apparaître. C'est la question de l'expérimentation, autoproduction, précarité énergétique que nous avons conduit pendant 2 ans, nous, TTE, en collaboration avec les centrales villageoises, avec PEPS et avec la réserve Létrier. Ce boulot-là, il a été énorme parce qu'il s'agissait là aussi de constater des difficultés, des problèmes, des réussites sur la lutte contre les centrales thermiques, les passoires thermiques. Et il fallait aller là aussi à la pêche d'exemples de gens qui ont des choses à dire, qui ont du vécu. Et on sera là-dedans sur la deuxième partie.
1: Alors, je signale le partenariat avec Radio Dragon également, puisqu'il y a la création d'un podcast radiophonique, Sakai.
0: Et ça va donc. Alors, il y aura une exposition. L'exposition Sakai sera présente au SAGN le jeudi 24. Après, il y aura les podcasts et le rendu que vous en ferez, vous, à la radio. Oui. Je voulais juste dire un mot. Pour nous, c'est pas de la littérature, cette question de l'engagement pour PEPS. PEPS Trièves a modifié ses statuts il y a maintenant 6 mois ou un truc comme ça. Et donc, entre autres, il y a ouverture d'un collège partenaire. Et nous avons décidé à TTE que ce sujet-là était un sujet majeur et qu'on ne pouvait pas être absent. Alors on a été un peu à l'initiative, comme ça a été dit, mais on est maintenant aussi dans la gestion, dans l'administration plus exactement, de PEPS Trièves, puisque nous sommes désormais TTE, est administrateur de PEPS Trièves, et moi j'ai l'honneur et la responsabilité d'être le représentant de TTE dans le CA de PEPS Trièves. Et quand on voit les problèmes et les choses à résoudre, c'est pas de la tarte.
1: C'est entendu. On va finir.
2: Je pense qu'on peut indiquer aussi que un détail pratique, c'est qu'il faut réserver pour le repas. Donc, et l'autre chose.
1: Pour réserver, il y a une adresse mail qui est accueil@peps-trieves.com. Voilà. accueil@peps-trieves.com.
2: Pour pas qu'il y en ait qui se présentent comme ça. Et qui se retrouve.
1: Oui, avec un atelier de préparation dès 10 heures.
2: Voilà. Et l'autre chose à mentionner, c'est qu'il y aura aussi la présence des salariés du collectif d'entraide, qui est aussi une association qui a 30 ans, je crois, maintenant, et qui est importante en termes d'activité et de ressources pour les Triévois. Voilà.
1: Et puis le soir, donc l'intervention débat, c'est autour de la descente énergétique avec la gestion ou les pénuries, que ce soit d'eau, de pétrole, un sujet qui est vraiment au cœur de nos actualités depuis plusieurs années maintenant, mais de manière très aiguë ces derniers mois.
2: Oui, voilà.
1: Donc ça, c'est à 20h30 au SAGN. On passe à la journée
0: avec, avec David Boutin-Delu.
1: D'accord. David Boutin-Delu qui mènera ce débat et cette intervention. Oui. Comment se préparer et préparer les territoires à une descente énergétique et matérielle. 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J'ai le plaisir de recevoir Joël et Gérard de Trièves Transition Écologie pour dérouler le programme, une fois de plus extrêmement dense et alléchant, de cette semaine du 23 au 27 septembre. On a égrené les rendez-vous du 23 et du 24. On en est à la journée du vendredi 25, sous le signe de l'économie. Qui prend la parole pour présenter cette ambition de parler d'une économie qui prenne soin de nous et du vivant. Tout un programme.
2: Je vais commencer. Alors, c'est pas du tout en en connaisseuse, mais je crois qu'on est quand même tous interpellés par l'économie qui mène le monde. Je ne parle pas des économies locales et des initiatives. On sait qu'il en existe de partout. On sait aussi qu'il y a l'écologie. J'ai entendu récemment que c'est un des soucis majeurs de la population en France, contrairement à ce qu'on veut nous faire croire dans les grands médias. Et face à ça, ben, des fois, on a tendance à se sentir un peu impuissant par rapport à l'environnement, par rapport aux conséquences sociales, humaines. On sait bien que on est tous reliés et que c'est pas par nos petits gestes ou nos initiatives disséminées sur les territoires qu'on va résoudre ce qui se passe, j'allais dire, mondialement, puisque l'économie est mondialisée. Et il nous a semblé vraiment important, du coup, pour être des citoyens, il me semble qu'il faut avoir des notions pour réfléchir à ce qui nous concerne tous. Et la démocratie, ça demande aussi qu'on ait quelques éléments pour se faire notre opinion. Et les grands médias, eh bien, malheureusement, on sait, sont aux mains de milliardaires qui ont tout intérêt à promouvoir leur point de vue, leurs opinions, et à nous seriner tous les jours, du matin au soir, sur des propos comme la dette, comme le PIB, comme
1: prendre à bras le corps les grands problèmes planète sous l'angle de l'économie. Alors voilà,
2: prendre soin, eh bien, il est bien mis à mal par cette économie d'extraction, de profit et tout ça. Et il nous semble qu'il est très important de donner des éléments à la population. On est pas citoyens bêtes. On peut tous apprendre, on peut tous comprendre des choses essentielles si on nous les explique. Or, il existe des groupes d'économistes qui ne participent pas à cette vision unilatérale qui nous est distribuée en masse, là. Et c'est entre autres les économistes atterrés, comme leur nom leur dit, qui sont un peu atterrés par tout ce qu'on veut bien nous faire croire, et qui sont des économistes...
1: Qui ont envie d'atterrir au sens de
2: oui,
1: la tour
2: aussi,
1: retrouver
2: peut-être oui pour faire atterrir l'économie oui. de sa sphère financière à la réalité. Et je pense que cet été nous le montre. On peut pas faire fi de notre condition d'humain sur cette terre et dépendant de la terre, du climat, des autres, de voilà.
1: Et donc ça, c'est la conférence qui aura lieu dans l'après-midi.
2: Oui,
1: hein, et l'économie au préalable, en fin de matinée, il sera d'abord question, hein, d'après le programme, de santé. Hein, de quoi dépend notre santé aujourd'hui? Là aussi, on sait que les grands groupes et la finance, hein, Sanofi vient de distribuer à ses actionnaires des dividendes records.
2: Ouais. Hein,
1: et je crois que elle n'est pas la seule dans ce domaine-là. Donc, en matière de santé, là aussi, vous faites venir des voix discordantes par rapport aux voix mainstream que distillent le jour les grands médias. Là,
2: ouais,
1: c'est l'Université des Terrestres et la Maison Atelier qui propose un compte-rendu sur de quoi dépend notre santé aujourd'hui.
2: Eh bien, oui, pendant l'été, ils avaient organisé des journées sur ce thème-là. Et du coup, ils nous font un retour un peu de ce qui s'est dit, débattu, cet été.
1: D'accord, donc c'est vraiment très terre à terre, proche du territoire.
2: Oui.
1: Une enquête qui a eu lieu sur le Triel.
0: Et c'est sur le registre Maison Atelier.
1: D'accord.
0: Donc il y a un aspect terre à terre, parce que c'est effectivement du vécu d'ici, du vécu de gens d'ici, qui va ressurgir, mais y compris avec une dimension culturelle, une dimension artistique. Et c'est la Maison Atelier. La Maison Atelier mêle la culture, l'art, à des approches sociologiques. Et donc, on est dans ce cadre-là.
1: Transdisciplinarité à l'ordre. L'après-midi, donc, reconnecter au vivant, et si la nature nous soignait. Là, c'est une éducatrice nature-santé qui vient.
0: C'est deux éducatrices.
2: Ouais.
0: Estelle Ménian, qui est quelqu'un qui a travaillé longtemps à Terre Vivante, et Laetitia Guigné, qui est animatrice éducatrice nature, qui travaille en relation avec la mairie de la municipalité de Metz, mais dans le cadre d'un programme avec l'ARS, l'ARS.
1: L'agence régionale de santé.
0: De santé. Il me manquait le A. Et aujourd'hui, d'ailleurs, je crois qu'il y a une remise en cause de ce programme. J'ignore les détails. Mais en tout cas, Laetitia est toujours là et travaille toujours avec les gens sur ce sujet-là. Et elles viendront toutes les deux nous parler de reconnexion au vivant.
1: À 15h, à la maison atelier.
0: Absolument.
1: À suivre au SAGNE, donc la conférence sur les grandes questions qui agitent l'économie, à savoir la dette, le PIB, le libre-échange, la monnaie. Ce sera avec deux économistes, Jean-François Ponceau et Fiona Ottaviani. Vous nous présentez ces deux intervenants.
2: Voilà. Mais Jean-François Ponceau est donc économiste et professeur à Grenoble et membre des économistes atterrés. Et c'est lui qui nous éclairera un peu sur les notions qui, des fois, sont un peu des nébuleuses dans nos esprits. Voilà, pour qu'on sache mieux où on en est, qu'est-ce qui est en jeu en ce moment, surtout où il est question de dette sans arrêt et de réduire du coup les services publics, de réduire les revenus sociaux, de réduire plein de choses qui nous atteignent tous et où on a l'impression que effectivement l'économie ne prend pas soin de nous. Fiona Ottaviani est aussi économiste et professeure à Grenoble, à GEM, Grenoble École de Management. Et elle travaille essentiellement, alors elle est en charge de la chaire transition dans cette école. Et elle travaille beaucoup sur justement définir de nouveaux indicateurs en économie pour sortir des indicateurs du PIB. Et elle travaille avec beaucoup de collectivités territoriales sur le Grenoble, l'Aglo, à Marseille aussi. C'est un réseau d'économistes qui essaye de donner des outils au territoire. Donc c'est plus du coup une économie liée au territoire pour faire participer les gens, essayer de rendre ça plus citoyen et que les gens s'expriment sur qu'est-ce qui compte pour eux, qu'est-ce qui est important. Puisque l'économie compte les chiffres d'affaires et tout ça, ils veulent montrer que en fait le bien-être des gens, il n'est pas lié au PIB. Donc c'est une démarche à la fois citoyenne et alternative dans le sens de quels outils, après l'expression des gens sur qu'est-ce qui compte, qu'est-ce qui est important pour être bien, qu'est-ce qu'on peut faire sur un territoire pour prendre ça en compte.
1: Répondre à cette demande.
2: Voilà.
1: D'accord. En soirée, place aux arts avec du théâtre.
2: Oui. Donc, c'est un acteur qui a monté des spectacles autour de l'économie. Donc, il a fait plusieurs sujets. Et on a choisi avec lui de parler de la dette, puisque c'est quand même un des sujets majeurs sur les médias cette année. Voilà, donc c'est Franck Chevalet qui viendra nous faire son spectacle sur la dette.
0: Un sujet et un alibi. La dette, c'est vraiment le truc qui est évoqué sans arrêt. Oui. Pour justifier les pires politiques économiques qui existent.
1: Ouais, pour empêcher de faire autre chose. Bon, là, ce sera, j'imagine, d'après ce que je lis dans la présentation, pour ce qui est du spectacle, quelque chose de plutôt roboratif et comique.
2: Oui. Ouais.
1: La journée du samedi, alors l'intitulé « Prendre soin du vivant », ça commence par une projection, un documentaire à 9h30, à l'espace culturel de Metz. Ce documentaire, c'est une association triévoise, Milibus, qui le propose. Je vous laisse le présenter.
2: Voilà, c'est sur l'impact des ondes sur la santé. Donc, la santé humaine, mais aussi celle qu'on ne mesure pas forcément, la santé des animaux, du monde vivant autour. Donc, il y a des études qui ont montré que ça a un impact. Voilà. Et ce documentaire cherche Zone blanche désespérément. sera suivi d'un échange avec le public. Voilà.
0: Migos, c'est une association toute récente.
1: Oui.
0: C'est de ces derniers mois. Et dans un programme Prendre soin, il nous a paru complètement naturel de lui ouvrir la porte et qu'elle puisse présenter ses activités, son sujet et ses manières d'entreprendre, de voir les choses sur qu'est-ce qu'elle va faire, quoi.
1: Oui, et de sensibiliser à la souffrance des électrosensibles face à ces ondes électromagnétiques faibles qui nous envahissent et qui vont être de plus en plus présentes en premier lieu sur ce territoire, puisque il y a des projets d'antennes sur Mince.
2: Et je pense que l'enjeu, il y a les électrosensibles, mais on sait aussi que des fois ce sont des sentinelles, ceux qui sont hypersensibles, et que ça peut nous interroger sur l'impact sur nous tous. On sait qu'il y a, comme dans beaucoup de domaines de la santé, il y a des choses, des impacts qui sont pas, comment dire, l'effet n'est pas immédiat tout de suite, mais à répéter à petite dose à long terme, voilà, ça porte atteinte. Et je pense que c'est important de sortir de notre logique de quelque chose qui doit être tout de suite visible, testé, effectif. Voilà.
1: Ouais, surtout qu'il y a des précédents.
2: Oui.
1: Parlons en grec. La table ronde qui aura lieu dans l'après-midi à 16h, à nouveau au Sagne.
2: Ouais.
1: Sur le thème « La santé de nos milieux naturels ».
2: Ben oui, je crois que cet été, tout le monde a senti qu'ils étaient bien fragiles et bien
1: menacés.
2: Donc, on a choisi pour ça de donner la parole à des professionnels dont justement le travail est de prendre soin, soit comme dans le parc régional du Vercors. Donc, il y aura Benoît Béton qui est responsable de la réserve des Hauts Plateaux. Il y aura des gens qui travaillent sur les forêts, donc un ancien agent technique de l'ONF. Il y aura aussi un professionnel qui est chercheur à l'OFB, l'Office français de la biodiversité, qui viendra nous parler de son travail de recherche justement sur la biodiversité. Il y aura aussi la parole à un groupement forestier de personnes qui ont choisi d'aborder la gestion forestière d'une façon un peu alternative. Et il y aura aussi la présence d'un écologue, voilà, qui tout ce sera donc un temps de parole à chacun, suivi d'échanges, d'une table ronde, d'intervention du public. Et je pense que on aura beaucoup de choses à apprendre, que ce soit habitants et élus aussi, pour voir quel est l'état déjà du milieu ici en Trièves, des milieux, puisqu'ils sont divers, et qu'est-ce qu'on peut faire aussi par rapport à l'avenir pour
1: faire face au changement climatique, ce qu'on a connu cet été,
2: la sécheresse, changer, voilà, nos pratiques.
1: Le feu à deux pas du Trièves, même en Trièves, du côté de Monestier, de Cynard. Oui.
2: Ouais.
0: Et bon. En Cynard, ça a été... petite chose à côté de ce qui s'est passé dans le Diois.
1: Mais oui.
0: Et le Diois est tout près de chez nous et c'était énorme.
1: Ah oui, donc nos territoires qu'on croyait à l'abri, montagne, humidité, couvert, peu exposé, finalement, aujourd'hui, les menaces, y compris par le feu, sont à nos portes.
0: Alors, je voudrais dire un mot par rapport à William Gaudry et à l'Office français de la biodiversité.
1: Oui.
0: D'abord dire que c'est un chercheur de très haut niveau. C'est quelqu'un qui a vraiment des choses fondamentales à nous dire, qui peut vraiment nous apprendre un certain nombre de choses en termes de démarche, de méthode et en termes de réalité physique sur les forêts, etc. Et l'autre chose que je veux dire, c'est que il est à l'OFB. À l'Office français de la biodiversité. Et je parlais tout à l'heure de la dette qui est un alibi pour couper les vivres à un certain nombre de choses, parce que vu la dette qu'on a, il faut qu'on économise. Pour économiser, on coupe les vivres, on fait des coupes budgétaires. Et entre autres, et viser l'OFB, qui est régulièrement menacé, comme est menacée l'ADEME, l'Association pour la défense de l'environnement et la maîtrise de l'énergie. On est vraiment actuellement dans un régime de coup porté dans ce genre d'organisme. Je ne sais pas exactement où on en est du côté du parc du Vercors. Ils ont la nouvelle charte a été adoptée il y a peu de temps, donc là il doit y avoir une certaine gaine de sécurité institutionnellement parlant, mais financièrement je ne sais pas.
1: On leur posera la question.
0: On leur posera la question.
1: Oui. Donc à ne pas manquer à 16h au Sagne le samedi 26, la table ronde sur la santé de nos milieux naturels, la biodiversité, mais avec un gros axe autour de la forêt, du lien aux grands herbivores, etc. À suivre. En soirée, à nouveau. Oui, pardon, Gérard.
0: On a oublié quelque chose qui me paraît intéressant.
1: Oui.
0: C'est le matin à Saint-Andéol. Alors, il y a des ateliers dans le programme, on le redira à la fin, mais dans le programme, il y a tout. Sur le site, il y a tout.
2: Oui.
0: Mais il y a un atelier à Saint-Andéol le dimanche à 10h.
2: Non, c'est le samedi. C'est bien
1: le samedi. Ah oui, c'est
0: samedi
1: bien, c'est le même jour.
0: Pardon,
1: ouais.
0: On était dans le samedi, ouais, je reste sur le samedi, mais j'ai dérapé. C'est un atelier sur la biodiversité, l'atlas de... Comment ça s'appelle ?
2: Communale, la classe communale de la biodiversité.
0: La classe communale de la biodiversité. On tenait à aller voir concrètement comment ça se passait dans une commune. Et il se trouve qu'il y avait une réunion prévue ce matin-là à Saint-Andéol. Donc, sans hésiter, le conseil municipal de Saint-Andéol nous a dit « venez ». Donc, c'est très particulier parce que les gens vont pouvoir assister, participer à une séance telle qu'elle se déroule normalement dans les différentes communes, quand il y a un travail sur l'ABC, sur la classe
1: de la
0: voilà. Et c'est voir concrètement...
1: En direct, participer à ce travail.
0: Qu'est-ce
1: voilà.
0: qui se fait.
1: Ouais.
0: Et ça peut donner envie de militer pour que dans sa propre commune, ce genre de choses soient faites.
1: Donc c'est avec le parc du Vercors.
0: Oui.
2: Il faut savoir, oui, que les ateliers sur les inventaires sur la biodiversité et ateliers, c'est des initiatives communales et qui sont ouvertes à la population. C'est justement pour impliquer la population dans la connaissance et la défense de son milieu naturel, quoi.
1: Oui.
0: Alors, quand même, que ce soit dit, Philippe Frédier, dont on parle dans le programme et qui vient d'être cité, écologue, et c'est un écologue, mais c'est aussi, depuis cette année, un militant actif de Trièves Transition Écologie. Il fait partie du groupe qui prépare Quelquefois et qui assume Quelquefois. Et c'est quelqu'un qui a des compétences très, très poussées. Par exemple, qui fait des inventaires d'espèces. Par exemple, c'est lui qui fait les inventaires sur les espèces menacées, végétales ou animales, le long de la 1075 par rapport à un certain nombre de travaux qui sont en train d'être effectués ou qui devraient être effectués. Voilà.
1: Bon,
0: donc, on a avec Philippe, chez nous, un vrai renfort super pertinent, quoi.
1: Où on découvre que Trièves Transition Écologie est aussi un vivier de personnes ressources pour agir sur le territoire. On passe à la journée du dimanche.
2: On n'a pas cité le spectacle du soir.
1: Ah, bah oui, c'est vrai.
0: Ah, bah oui.
2: Donc, justement, ce spectacle Terre d'en haut, c'est avec une troupe qui est basée à Grenoble, qui s'appelle le Chant des Pistes, qui ont fait différents spectacles en lien avec des enjeux, on va dire, d'aujourd'hui sur l'écologie. Et donc leur spectacle a été basé sur une approche. Enfin, ils étaient comment on appelle ça, les artistes sur un territoire.
1: En résidence,
2: voilà, où ils sont allés à la rencontre des différents acteurs ou personnes qui fréquentent la réserve et les hauts plateaux. Et à partir de tous les témoignages qu'ils ont recueillis, ils ont monté un spectacle où les gens, les acteurs jouent les différents acteurs du territoire, donc là de la réserve, et ils invitent le public à participer. Ils cherchent une dizaine de personnes, il suffit juste de savoir lire et d'avoir envie de rejoindre la troupe. Donc il y aura une répétition prévue le vendredi à 18h30 à l'espace culturel, puisque les Sagnes sont remplis, et le samedi une répétition aussi à 18h30 au Sagnes pour préparer le spectacle du soir.
1: In situ à 20h
2: voilà.
1: Au Sagnes, Terre d'en haut.
0: Et donc tout le monde peut devenir un peu artiste aussi. Oui. Dans le cadre de quelle foi?
1: Découvrir que tout le monde l'est. Dimanche 27, prendre soin de soi et des autres. C'est à Chichilian, le premier rendez-vous.
2: Voilà, ben oui, c'est un aspect important de prendre soin, bien sûr. Donc il y a des personnes, des professionnels qui sont regroupés autour du spa à Chichilian, qui ont proposé des ateliers pour que ce soit un temps privilégié pour prendre soin de soi, puisque tout est lié, donc des ateliers qui se passeront dans la nature ou au spa, avec un tarif vraiment préférentiel ce jour-là à partir de 6 euros. Ça sera donc de 14h à 18h au spa de la Richardière.
1: Parfait. Oui, vas-y Joël, rapproche-toi un peu du micro.
2: En parallèle, il y aura aussi donc une sortie le matin, sortie forestière en forêt communale de Mince.
1: Joël, tu t'es éloigné un peu du micro là.
2: Ah pardon, ouais. Oui. Je disais, en parallèle le matin, il y aura aussi une sortie à 10h sur Mince avec un technicien de l'ONF, qui est à la retraite. Et les rendez-vous sont à Mingla, je vois, ouais. Et il y aura donc de nouveau ce jour-là ce qu'on a mentionné tout à l'heure à la ferme Tournesol pour voir où en est le chantier. Donc ça, c'est à 17h30 à Saint-Paul-les-Monestiers. Et enfin, donc sur un autre lieu, à Clèles, à l'occasion du marché, il y aura un porteur de parole sur le marché. Donc c'est avec l'association Modus Operandi, je crois.
1: Oui.
2: Qui sont déjà intervenus sur le Trièves comme porteurs de parole. Donc voilà, une expérience à découvrir pour les Clélois. Et
1: ils animent un atelier donc de 11h à 13h, hein, et puis derrière il y a la projection du film, hein, cinéma.
2: Et voilà, fin d'après-midi, donc il y a rendez-vous au cinéma de Clèles, à la salle Jeuneau, pour voir le film de François Ruffin et Gilles Perret, Debout les femmes, qui avait été tourné maintenant 3-4 ans. C'était autour après, n'est-ce pas, la période du Covid, où il était dit que on avait pris conscience de tous les aidants, de tout l'importance de ceux qui agissaient à domicile et tout, que leurs conditions seraient revues, que leur salaire serait remis
1: revalorisé,
2: qu'il y aurait des tas de mesures. Il semble que ce soit pas tout à fait le cas. En tout cas, le film donne beaucoup la parole donc à ces travailleurs du soin à domicile, et c'est une porte d'entrée aussi pour donner la parole sur notre territoire, à la fois aux professionnels des maisons médicales comme aux professionnels qui effectivement se déplacent à domicile, et témoigner à la fois de la santé ou la non-santé, quels sont les facteurs sur notre territoire qui influent sur la santé des habitants, et aussi sur les conditions de travail des professionnels de santé. Voilà, donc on vous espère nombreux pour à la fois prendre connaissance prendre la température de notre territoire, et que ce soit un échange riche sur là où on en est, qu'est-ce qui pourrait être amélioré, quels sont les points forts, les points faibles de notre territoire dans ces domaines-là.
1: Et puis c'est une belle manière de clore cette semaine sur le thème du prendre soin, que de le faire avec la question de la santé des intervenants sur le terrain en matière de santé. Alors clore, pas tout à fait, puisque le week-end qui suit...
0: Non.
1: Oui. Donc on termine avec ce 3-4 octobre, donc le week-end qui suit, un rendez-vous à nouveau avec Quelquefois et Trièves Transition Écologie, prendre soin du sol.
0: Alors c'est un temps qui n'est pas du tout négligeable, même s'il est au dos de notre programme, il est en haut de la 4e page et il n'est pas très visible. Il est aussi passionnant que les temps précédents. D'abord, c'est organisé avec Culture Ailleurs, qui est une association qui fait des choses assez extraordinaires en France et ailleurs, avec laquelle on a déjà collaboré il y a quelques années pour un quelquefois. Et on était allé avec eux jusqu'à Papavé, au col de Papavé, sur aussi des questions de production de biochar, de charbon de bois végétal. Mmh. Mais là, on donne une autre dimension à l'affaire. On est sur 2 jours. Alors, en termes de pratique, on est sur 2 jours parce que on va pouvoir concrètement fabriquer du biochar. C'est ce qui est prévu. Le biochar, il est fabriqué dans un four à pyrolyse. Ce four à pyrolyse, il fonctionne sur 2 jours. La première journée, on l'alimente. Donc, il s'agit d'abord de voir quels éléments, quels ingrédients naturels on met dans le four. Et on fera ça le samedi matin 3 octobre. Il y aura la pyrolyse qui a lieu toute la journée suivante et toute la nuit. Le lendemain matin, on ouvre le four. Et là, c'est le biochar utilisable qui sort. Et donc, on voit concrètement qu'est-ce qu'on a fait à partir des végétaux prélevés la veille. Donc, c'est d'abord, bien sûr, l'occasion de parler, bien sûr, de qu'est-ce que c'est que ce biochar et pourquoi il agit. Et pourquoi il agit comme dépolluant des sols, comme élément de filtration. Et c'est un pourquoi faut-il dépolluer ? Ben, il faut dépolluer parce qu'il y a des sols pollués. Des sols pollués, il y en a ici. On en a en France, y compris en Trièves, des sols qui sont pollués par des excès d'utilisation de pesticides ou des excès de pestilisation d'engrais azotés, etc., etc. Mais on a aussi des sols qui sont pollués au sud et notamment au Sénégal. Je parle du Sénégal parce que c'est un pays où culture ailleurs intervient beaucoup
1: depuis longtemps,
0: mais aussi aux Antilles, c'est aussi des territoires où culture ailleurs intervient beaucoup. Et ces pollutions là-bas, elles sont les résultats de la manière dont le colonialisme français a là aussi mis son empreinte. Les empreintes du développement capitaliste et impérialiste, elles sont non seulement chez nous, ici, à l'échelle française ou européenne, mais elles sont aussi dans les impacts que l'on a laissés et qui sont des impacts meurtriers sur les sols, sur les végétaux, etc. Et notamment dans des territoires comme aux Antilles, avec le chlordécone qui a été utilisé outrancièrement et qui est encore visiblement, même si on dit que non, mais il y a des tas de témoignages qui montrent que les effets du chlordécone sont toujours là, aux Antilles, et puis au Sénégal, avec le développement de monoproduction, notamment de monoproduction d'arachide, parce qu'il fallait produire de l'arachide, voilà, dans les années 50, 60, etc., et les faire revenir à Marseille pour fabriquer du savon, de l'huile et compagnie.
1: On se donne rendez-vous, Gérard, parce que l'on arrive au terme de notre programme.
0: Ce samedi,
1: puis dimanche 3 et 4 octobre, avec Culture Ailleurs. Ce sera au Percy, route de Sandon, les 2 jours. Le samedi, il y aura aussi un temps de 10h à 14h qui sera dédié aux jeunes dans le cadre du programme Tribu du Futur de la communauté de communes du Trièves, en collaboration avec l'association Névé.
0: Est-ce que je peux quand même...
1: Oui. Bien sûr.
0: Culture Ailleurs, c'est aussi quelqu'un qui sait utiliser son art. Ce sont des artistes.
1: Mais
0: en
1: bien
0: même
1: sûr.
0: Temps. Ouais. Donc on a à la fois une expression scientifique des problèmes et une manifestation culturelle, artistique. On est dans un mélange sérieux, joyeux.
1: Pollution des sols, samedi et dimanche 3 et 4 octobre, pollution tout court avec à Mins, la balade électromagnétique organisée par Miligos, rendez-vous sous la halle le 4 octobre. Voilà une grande ambition de se prendre soin que vous déclinez à partir du 23 septembre, toute la semaine jusqu'au dimanche 27, et puis à nouveau le 3 et 4 octobre. Merci Joël, merci Gérard d'avoir participé à ce Café des Croissants pour dérouler ce beau programme. Soyez nombreux à venir assister à ces rencontres, à ces débats, à ces spectacles.
2: Merci à Radio Dragon.
0: Sur notre site, bien sûr, le TTE.
1: Trièves Transition Écologie. Au revoir.
2: Oui, dis donc.
0: Ah, mais je me dis pas.

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